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Hip Hop à travers les âges sur le 895 d'audio, on a écouté Shape Shifters, ça a été suivi du duo Jeff Specs et Vaccin, et à l'instant, Frelon Zavo.

0: sa rock'n'roll parce que Radio Dio avec Chafouin et les Toy Dolls.
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0: Les perforations mettent en péril l'équilibre de l'endroit, si bien que celui-ci menace de s'écrouler doucement de l'intérieur, ne laissant à voir aux promeneurs qu'une large béance molle et grisâtre.
1: J'attends que les enfants grandissent pour me tuer,
0: dit la femme au pourceau, car elle était insomniaque.
1: L'idée de la mort

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Foss de São Nicolau, suivi de Julian Angel. Bienvenue sur Radio Dio, vous êtes entre de bonnes mains.

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Rokia Traoré accompagné des cordes du Chronos Quartet a cédé la place aux deux frangins stéphanois que l'on nomme Terre Noire, et à l'instant c'était Alain Bachung en compagnie de Zen d'Avesta.

Allez savoir si tout ça c'est encore du rock. En tout cas, on a écouté le groupe Beak, suivi de The Notwist, et à l'instant de Lizzie.

0: Bizarre autant que l'étranger, musique sans limite, on a écouté Offshore Drills, Ultra Zouk et Gangpol Unmeet sur Dio.
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0: Pour ceux et celles qui croient encore que l'électronique ne produit que de la musique d'ascenseur, eh bien détrompez-vous. La preuve avec Johnny Dynel qui remixait un morceau du groupe Crass. Et à l'instant, c'était Venetian Snares sur le 895 de Radio Audio et radioaudio.org.
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Sur le 895, il y a ces tubes qu'on se transmet sous forme de playlist. On a écouté Superchunk, puis Diabolo Gomme, et maintenant Head Cleaner.

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Souvenir, souvenir, on a écouté Joe Breaker, puis cette critique de la normativité dans le milieu hardcore par Little Zomki, tirée de la compile Bullshit Detector. On enchaîne avec Shellac.

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Libre, sauvage et impertinente, un peu de poésie francophile et rock'n'roll avec Versari, suivi par Arnaud Le Gouéflec sur le 895 de Dio.

0: clarinette rock de Berlin a été suivi par Main in Havana et à l'instant Nyanjoa Lades sur le 895 de Dio, libre, sauvage et impertinente.
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Kantar a été suivi par Basta, B-A-A-S-T-A, sur le 895. Et tout de suite, un petit hommage au hip-hop des années 90.

The Lady of Rage, suivi de Sir Mix A Lot sur le 895 de Radio Dio et le radiodio.org.

0: La voix de Jill Scott et Ron sur une instru de Richard Russell a été suivie par Akamoun en compagnie de Baba Sissoko et Black Machine. Et à l'instant, c'était les Anglais de Asian Dub Foundation, cette fois en featuring avec 47 Soul sur le 895 de Radio Dio.
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après la danse des mirlitons dans le casse-noisette de Tchaïkovski, vous venez d'entendre à l'instant Robert Finley, Sold Out on You, et voici Curtis Harding.

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1: Vous avez entendu Lady Blackbird, puis à l'instant Chris Skills and Zane. Et voici maintenant Maxo Cream featuring Tyler the Creator.

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2: C'était Maxo Cream et voici maintenant Stitskoff avec le morceau Alles kaputt.

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1: Il y a d'abord eu Menace Santana, et à l'instant c'était frénétique. Voici maintenant Embryo avec le morceau Baron, et ce sera suivi par Irreversible and

Vous écoutez Radio Dio, on parlait de la tyrannie de l'orgasme individualiste avec Période. Parlons maintenant de la voiture qui tue et qui pollue. Ferme ta gueule et conduis ton char en Blablacar avec Présent Parfait. Et ronge ton champignon avec Angle Mort et Clignotant qui ont eu le permis maintenant.

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partisan d'une libération animale sauvage, c'était Constance Chlore. Écoutons la trappe Nigo de Système Magique avec Petit Ours, spéciale dédicace aux céramistes.

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Les vers moyenâgeux écrits sous les barreaux de Jehan Régnier étaient chantés par Ibn al-Rabin et Rachel Sassi. Accrochés par des filets de bave, vous écoutez Radio Dio, vous vous apprêtez à danser une salsa avec Poupard et Linoud, la noirceur dans le regard comme le singe des rues.

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1: C'était l'histoire de Personne allant nulle part, chantée par Compromat, le duo de Vitalik et Rebecca Warrior. Restons masqués avec Ventre de biche.

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1: Tu viens d'entendre Mokhtar, suivi par Amar 808 et Jürgen Blackrock, et tu es bien sur Radio Dio.

Vous écoutez Dig Dig Diggers, l'émission des radios Ferrarock. Plus que quelques semaines avant la 39e édition du festival Au Quart de Tour qui aura lieu du 9 au 13 juin en terre tourangelle donc et qui s'annonce comme une étape incontournable sur la route des festivals. Retrouvez en fin d'émission l'interview d'Enzo et Charles de Béton Productions réalisée par Cécilia, animatrice à Radio Béton. 12 ans après la sortie d'Allons Bon, Dorian Pimpernel sort Flowers 2 qui réussit le pari d'une pop à l'esprit dadaïste. Écoute et interview par Alexandre de Radio Rage en deuxième partie d'émission. Et pour démarrer ce magazine dédié aux découvertes musicales, Yann reçoit dans les studios de Canal B à Rennes, Philémon et Mathilde de la formation Bou pour la sortie du disque Pardon My French.

0: dans l'émission Diggers, l'émission hebdomadaire des radios de la Ferrarock. Et bien, on entendait à l'instant le titre I Know, extrait du premier album du groupe rennais Boo, Pardon My French. A-t-il défilé mon bonjour à vous deux ?
1: Bonjour Yann.
2: Bonjour.
0: Boo, c'est plusieurs personnes qui s'appellent toutes Boo, qui jouent toutes des instruments différents et qui se les échangent sur scène. Est-ce que ça, c'est une définition, pour commencer, qui pourrait vous convenir ?
2: Oui, je pense que Boo a plusieurs visages.
1: C'est à la fois une bête à cinq têtes et cinq bêtes à une tête, on peut dire.
0: On vous appelle parfois Philémon, parfois Mathilde, mais vous avez aussi d'autres noms.
1: Alors, pour dire vrai, c'est la première fois qu'on nous appelle via ces pseudonymes de vie au sein de Boo. Au sein de Boo, nous sommes les illustres Illy et Atid.
2: C'est bien vrai.
0: On est en présence avec Boo et bien d'un conglomérat d'énergie et de cerveau qui ne s'arrête jamais, j'ai l'impression. Et c'est pour ça que parfois on est un peu perdu. Mais, rassurez-vous, la pochette de Pardon My French, c'est un peu des cartes IGN, c'est des cartes Michelin, histoire de trouver un chemin peut-être, mais c'est pas si sûr. Vous aimez brouiller les pistes, il semblerait. Le morceau qu'on écoutait à l'instant a déjà eu plusieurs vies. La première vie, c'était sur le premier EP de Boo en mars 2023. Il en a eu combien depuis le morceau I Know?
2: En vrai, peut-être trois vies, non ? Il y a eu cette version que vous avez entendue au tout début, qui était une version live, très énergique, avec une interprétation peut-être très brute, j'ai envie de dire. Il y a une deuxième version live qu'on a essayé un peu hybride, qu'on a cherché, et cette version album qui est assez différente, qui est peut-être plus intimiste, plus douce, plus murmurée. En tout cas, il y a des choses que le studio a permis que le live permet pas, ou moins.
1: Il faut savoir qu'avant ça, il y avait aussi une quatrième version qui était une maquette toute bête de ce petit morceau qui, à l'époque, durait que 2 minutes, qui avait même pas de refrain. Enfin bref, il est passé par moult étapes quand même, le morceau.
2: C'est vrai. J'en ai peut-être oublié quelques-unes et il en aura peut-être d'autres, à vrai dire.
3: Encore d'autres.
0: Bon, j'imagine le public ne peut pas se lasser, les auditeurs, les auditrices ne se lasseront pas. Mais est-ce que vous, c'est parce que vous vous lassez dans des formes convenues et classiques que vous vous mettez un peu pas des pièges, mais vous changez régulièrement comme ça dans le sein d'un morceau ?
1: Intéressant. J'ai envie de dire que c'est plus une espèce de bluff qui nous amusait pas mal. C'est plus une espèce de, comment dire, de petits défis qu'on se donnait. On parlait d'I Know, c'est parce qu'on commençait à s'enlacer qu'on a essayé d'en faire d'autres versions. Mais en soi, la construction des morceaux en eux-mêmes, non, c'est juste qu'il se passe trop de choses dans nos têtes.
0: J'ai l'impression qu'on est un petit peu dans un film musical comme ça, sans qu'il y ait besoin d'images.
1: Exactement.
2: C'est un peu l'idée, hein.
1: C'est ça, ouais.
2: Film musical, pièce de théâtre.
1: C'est ça, carrément.
2: Puzzle, cartes.
1: Réalisé par des petits enfants qu'ont le TDAH, en gros, voilà, c'est ça.
2: On est là-dessus. Un puzzle de TDAH en version musicale.
0: Bon, ça, vous aurez le meilleur exemple en allant écouter le morceau Don't Restrain Their Innocence. Et
2: absolument.
0: Ça, c'est un peu une adresse que vous vous faites à vous-même, quoi.
1: Un petit peu, oui. Oui.
0: Vous voulez pas retenir l'innocence qui est en vous encore et aller explorer tous les chemins, quoi.
1: C'est ça.
2: C'est l'exutoire.
1: Ouais, exactement.
0: Je vais vous le décrire quand même, ce titre-là. ça commence un peu comme une sorte de rock de stade, un petit peu. Il y a du Super Tramp, il y a du Wings, hein, les Wings de Paul McCartney. Et puis, hop, t'as des voix de Chipmunks qui arrivent, gonflées à l'hélium. La chanson est peut-être un chemin vers la régression, je ne sais pas. Et puis, tout d'un coup, un clavier qui fait des sons de flûte. Bon, c'est bizarre. On a l'impression d'entendre le thème d'une série animée. Puis après, les voix se mélangent. Elles viennent, on dirait, peut-être d'un vieux poste de télé, mais c'est peut-être vous qui les faites vraiment. Mmh. On aimerait assister à une répétition de Boo, forcément, quand on est auditeur. Ça ressemble à quoi ?
1: Ce qu'on peut dire, en tout cas, c'est que si l'album en est arrivé là, c'est un peu grâce aux répétitions de Boo, quand même. Dans le sens où on s'est découvert aussi sur scène grâce au fait qu'on s'amusait autant en répétition. C'était vraiment, comme Mathilde disait tout à l'heure, l'exutoire. Toutes nos répétitions étaient à la fois une cour de récré et puis un truc où artistiquement on se retrouvait toutes et tous aussi vraiment bien. C'est un petit peu grâce à cette folie-là qu'on a fini par, en live, adopter ce comportement à 100%. Et en fait, c'est là que ça s'est beaucoup, beaucoup retrouvé dans le studio aussi. C'était clairement un objet où on n'avait pas beaucoup de limites, quoi.
2: Quelque chose de l'ordre de l'expérimentation qu'on avait envie de faire tous ensemble et de s'autoriser. Vraiment un truc de l'autorisation, effectivement, de l'enfant, de l'exutoire. Et si on le faisait, en fait ?
1: C'est ça. Pour le coup, dans Tristrain, ce morceau-là qui est si expérimental, on s'est pas trop posé la question, juste on l'a fait et puis voilà quoi.
0: On l'écoute pas dans cette discussion et parce
1: non.
0: que
1: non, interdit,
0: il est long,
1: la radio.
0: Il est long, il est un peu long, mais les radios qui le diffuseront, vraiment, je les applaudis parce
1: bon
0: que
1: courage.
0: c'est de l'audace, c'est ce qu'on appelle de l'audace. Chacun des musiciens, musiciennes peut jouer de tous les instruments, en fait. Est-ce que c'est le cahier des charges? Est-ce qu'on signe un contrat quand on a commencé? Alors, la formation est la même depuis le début. Les cinq personnes qui forment Bou jouent toutes et tous de la basse, de la guitare, des percussions et des synthés. C'est obligé? Ou presque, c'est presque obligé.
1: Qu'est-ce que t'en penses, toi, Atid?
2: Je pense que
1: quand t'as signé le contrat.
2: En fait, dans le cahier des charges, il y avait quelque chose qui disait « Es-tu prêt à t'autoriser à essayer des choses et à apprendre ce que tu sais pas faire et le faire sur scène devant beaucoup de gens. » C'était plutôt ça le contrat, c'est-à-dire pas forcément « Es-tu multi-instrumentiste et es-tu capable de tout jouer ?» mais plutôt « Serais-tu assez fou pour décider de te mettre à tout jouer publiquement pour en donner l'idée à d'autres fous de nous rejoindre ?» J'ai un peu l'impression que c'était ça. Et ça a bien marché. On a pris 3 ans pour être fous tous ensemble et ensuite 3 ans publiquement là avec 2 EP et un album pour être fous avec vous.
1: Encore une fois, c'est un mot que j'utilise pas mal, mais il y avait un petit peu de l'ordre du bluff aussi dans ça. C'est-à-dire qu'on jouait quelques instruments quand même qu'on ne maîtrisait pas vraiment. J'utilise le passé parce qu'on essaye de s'en tirer petit à petit, notamment grâce à Go qui a commencé à dire « Bon, ce serait bien qu'on joue des instruments qu'on connaît quand même. » J'ai beaucoup plus pris la batterie, Blaise aussi qui s'est mis pas mal. En fait, on s'est un tout petit peu plus restreint, ce qui nous fait quand même du bien. On va dire qu'on fait un petit peu plus les choses qu'on sait faire maintenant.
2: Un peu de sagesse.
1: Voilà.
0: On écoute un autre extrait de cet album Pardon My French, sorti le 3 avril. Une release party qui, je crois, s'est bien passée le 24 avril dans un beau lieu ici à Rennes. J'espère qu'il y aura d'autres dates. On continue à discuter avec vous deux juste après ce titre. Alors, on a choisi Alto Almighty. Il est question d'un héros.
1: Un héros canin.
2: Absolument.

0: un morceau dédié à un chien, Alto, le tout puissant Boo, qui sortait un premier album après avoir quand même lancé quelques petites salves d'essais comme ça avec des morceaux. Bah oui, si vous allez sur le Bandcamp de Boo, vous pourrez entendre des versions anciennes de morceaux qui sont tout à fait différents sur l'album, sur le premier album. Et c'est pareil, un live de Boo, c'est pas exactement comme un disque de Boo, c'est pas possible. Cette précision sonore qu'il y a sur l'album, vous essayez de pas la reproduire, mais comment on la transforme en live ?
1: C'est quelque chose qu'on essaye un petit peu de travailler en soi. Ce mot est comme une insulte dans ma bouche, c'est pas possible. C'est quelque

0: pas atteindre en studio. C'est ce dialogue qu'on a avec le public vraiment qui est quasi constant, quoi, qu'on recherche un petit peu tout le temps. Typiquement, si vous venez nous voir en live, vous comprendrez pourquoi ce chien alto était aussi important pour nous, par exemple. C'est hyper important dans le message de la chanson, par exemple.
1: Alors, il y a un jeu constant, évidemment, mais c'est bien le moins quand on est musicien, de jouer, forcément, mais de s'amuser aussi. C'est pas toujours les deux ensemble. Et jeu avec les mots aussi. Je note que le deuxième EP sorti en 2024 s'appelle Sérépendipicité. Donc, un mélange de sérendipité et de complicité, je suppose, mais peut-être pas. Peut-être ça c'est une interprétation que j'ai, mais...
0: C'est une bonne interprétation.
2: Ouais, je valide aussi.
0: Ouais, tu suranalyses bien, j'aime bien.
2: On t'engage.
0: Alors, en toute réalité, tu veux l'histoire, vraiment?
1: Bah oui, je veux bien, parce que c'est la sérendipité, c'est ça. C'est quand on trouve quelque chose qu'on cherchait, mais sans savoir qu'on le cherchait vraiment. Et qu'on le trouve, quoi.
0: Exactement. Et c'est un ami qui s'appelle Julien de Dinan, Big Up, qui nous en a parlé, en fait, le jour où on a enregistré cet EP. On l'a enregistré en présence de plein d'amis qui jouent à Mario Kart dans la même pièce que nous. Cette personne-là est venue me voir et me parlait de sérendipité et je trouvais le concept incroyable, j'en avais jamais entendu parler. Et j'essayais juste d'expliquer aux autres membres du groupe. J'étais incapable de me rappeler du nom. J'ai testé plein de choses pour leur expliquer. Mais si, c'est la sérendipité. Et puis voilà, à force.
1: En tout cas, c'est sûr qu'on prend des chemins un petit peu étonnants sur cet album et ces chemins-là. Vous n'êtes pas que cinq à les construire, en fait. Parce que je note qu'il y a un sixième membre mystérieux dans Bou. C'est qui?
2: Sixième membre caché de Bou qui est là depuis le début avec nous. Bah, c'est Willow. Willow, Miyuda de la production. qui a vu notre tout premier concert et qui, en le regardant, a dit bah, je sais pas si vous avez déjà enregistré un truc, mais moi, j'aimerais bien faire quelque chose avec vous et enregistrer ce qui se passe en live. Parce que j'ai adoré ce qui s'est passé, tout simplement. Et depuis, à ce moment-là, on travaille avec lui et c'est lui qui a enregistré l'album.
0: Donc littéralement, il nous a aidé à l'enregistrement, au mixage. Il est venu avec nous pour le mastering. Il nous a fait beaucoup de DA aussi, de direction artistique. C'est un des tontons de Bou, on peut dire.
1: À propos de direction artistique, intéressons-nous peut-être aussi à celle qui est visuelle, celle-ci, qui enrobe le bel album de Bou, Pardon My French. Très belle pochette. On la doit à qui?
0: On la doit à quelqu'un qui s'appelle Julie Le Gall, avec qui on a travaillé un petit peu par hasard. Son contact, il nous est venu par hasard. J'avais déjà dans cette idée de prendre des petits bouts de cartes routières. Au début, c'était des cartes Michelin, là maintenant, c'est des cartes hygiène. Puis en fait, d'en faire une espèce de carte personnalisée. Au début, c'était une carte au trésor. Et après, en fait, c'est juste une espèce de construction d'un territoire qui n'existe pas vraiment. C'était un petit peu ça l'idée qu'on a travaillé avec elle.
1: Et c'est sûr qu'avec une carte, on peut se retrouver. Mais quand elle est découpée comme ça et qu'il y a plein de trous dedans...
2: Bon courage.
1: Bah, c'est plus compliqué.
0: C'est ça. Je vous conseille pas. En plus, c'est en tout petit. Sauf si vous prenez la version vinyle, c'est plus grand.
2: Ça ira mieux, je vous conseille.
1: Pour ceux qui n'ont pas peur sur un même disque, avec un même groupe, de passer de pop progressive en rock de stade, je l'ai dit, mais bon, c'est un peu pour la blague peut-être quand même. Et puis, ouais. Jusqu'à des choses un peu plus noisy, plus hip-hop, plus groove. Parce qu'il y a du groove aussi sur cet album. Eh bien, jetez-vous sur Pardon My French. Le morceau Beware the Noble Disease, par exemple, là, est bien très très exemplaire aussi dans son passage de pop en prog, en groove, en noise, en expérimental à la fin. On croirait même à la fin qu'on est juste dans du son brut comme ça. En fait, il n'y a pas vraiment de mélodie. C'est comment il est né celui-ci pour terminer et on va aller vers le dernier morceau.
0: C'est marrant que tu me parles de ce morceau-là. Je dirais que c'est un de ceux que, au fort fond de moi, tu vois, j'assume moins parce qu'il est, il a été hyper libérateur dans un sens où il est plein de choses que, du coup, je ressens plus forcément le besoin de le dire artistiquement. Genre, je pense que ça va être compliqué de le jouer en live, typiquement, lui, par exemple.
2: Dommage.
0: Mais c'est vrai que, en fait, je l'ai vraiment conçu comme, tu fermes les yeux, t'as toutes les images qui viennent dans ta tête, absolument tout, quoi. À la fin, c'est juste de la cornemuse, une VST de cornemuse avec des sons de mitrailleuse derrière, on comprend pas forcément trop. Bon, ça a du sens au sein de la chanson quand on regarde les paroles et tout. C'est vrai que franchement, refaire un morceau comme ça, typiquement en live, ce serait tout bonnement impossible, quoi.
1: On va terminer avec un morceau peut-être un peu, je vais pas dire conventionnel non plus, hein, quand même, c'est le groupe Bou qu'on écoute, mais un morceau Family Dish qui prend des détours un peu moins compliqués. Et celui-ci, vers où nous emmène-t-il, Mathilde? Ou Philémon?
2: Où il nous emmène, Philémon?
0: Mathilde, encore une fois, moi personnellement, le but était que les gens ferment les yeux et qu'ils aient des images directement dans leur tête. Il nous emmène, je dirais, au bord

0: d'un feu de camp au bord d'un endroit très très agréable qui rappelle des souvenirs très très chouettes, mais où je sais pas pourquoi il y a une ambiance glauque derrière. Il y a quelque chose qui se passe, ça va pas. Il y a une des personnes qui est là qui a un plan dans la tête.
1: Family Dish, je sais pas quel plan ça peut être. Dernier extrait qu'on écoute dans ce court moment, mais merci pour ce moment, avec vous, Philémon et Mathilde, extrait de l'album Pardon My French, sorti le 3 avril. C'est une autoproduction ?
0: C'est une autoproduction, oui. Oui, oui. On travaille en lien avec l'autre distribution, cela dit.
1: Et on vous retrouve bientôt en live sur toutes les routes de France.
2: Prochainement déjà à Nantes, le 22 mai. Et ensuite, il y aura un grand changement de line-up chez Boo parce qu'on adore toujours les surprises et que c'est pas fini. 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
1: Merci à vous et longue vie à Boo dans cette nouvelle formule.
0: Merci Yann.

0: 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Après la présentation de l'album Pardon My French du groupe Boo, place à une histoire de fleurs avec le troisième album des cinq musiciens de Dorian Pimpernel. 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
1: Flowers 2, le deuxième album de Dorian Pimpernel. On pourrait croire qu'il s'agit d'un homme derrière ce projet musical. Non, ils sont plusieurs et il y en a un quand même qui est plus ou moins aux commandes de ce projet musical. Bonjour Johan.
2: Bonjour.
1: Merci d'être là avec nous pour nous évoquer, je le disais, ce deuxième album et peut-être avant ça me confirmer que tu es bien aux commandes, si on peut le dire comme ça, de ce Dorian Pimpernel. C'est toi qui anime les bras et les jambes de ce personnage fictif.
2: Alors aux commandes, c'est un grand mot, mais effectivement, c'est moi qui ai créé le groupe déjà avant que Jérémy et puis les autres me rejoignent progressivement. Après, oui, je compose la plupart des morceaux, mais je ne suis pas seul. Certains morceaux ont été composés par Laurent Talon, le bassiste, par Benjamin Esdrafo, qui joue des claviers dans le groupe. Mais pour l'essentiel, effectivement, la plupart des morceaux, c'est moi qui les ai composés. Et j'ai aussi écrit les paroles. Après, c'est un travail qui est quand même collectif. Les arrangements sont partagés entre nous tous. Voilà, moi, je ne sais pas écrire une partie de guitare. Je ne sais pas concevoir un arrangement de batterie. Donc, il y a quand même, malgré cette base qui est souvent la mienne, il y a un travail collectif qui s'effectue. Ouais.
1: Cet album est donc d'ores et déjà disponible depuis la fin avril sur toutes les plateformes et peut-être en physique d'ailleurs aussi.
2: Tout à fait. Il est édité en vinyle et en CD. Et je corrige juste un petit point, c'est pas tout à fait le deuxième, c'est le deuxième et demi, parce qu'on avait sorti il y a fort longtemps un mini-album sur un label japonais qui s'appelait Rally Records. Et qui a eu une diffusion plutôt locale, c'est-à-dire qu'il était plutôt diffusé au Japon. Je pense pas qu'il était beaucoup, beaucoup distribué en France, mais du coup, il y avait des prémices avant Allons Bon, donc le précédent, et ce nouvel album, Flowers 2, qui vient de sortir.
1: Incroyable, rebondissons là-dessus, si tu le veux bien. Comment ça se fait que... alors, on sait que nul n'est prophète en son pays, mais comment s'est fait ce lien avec le Japon?
2: Ça remonte un petit peu, hein. Figure-toi que c'était à l'époque de MySpace, où simplement le patron de ce label nous avait contacté parce qu'il avait beaucoup ce qu'on faisait, et ça s'est fait comme ça en fait, hein, tout simplement.
1: Déjà les internets à la base, ouais.
2: Oui. Et après, c'est vrai qu'on n'a pas forcément cherché de relais locaux, de labels locaux, puisque une fois que c'était sorti, c'était déjà chouette d'avoir un support physique sur ce premier mini-album. Voilà, qui était aussi nos premiers pas dans l'industrie du disque, finalement.
1: Ouais.
2: Voilà.
1: Et donc, qui continue aujourd'hui, là, pour le coup, avec Born Band Records, un label qui est plutôt bien repéré, des amateurs de musique, me semble-t-il. C'est un plaisir d'être soutenu par ce label.
2: C'est un super label, puis c'est une grande fierté d'être sur Born Band, parce que c'est un label qui à la fois est très défricheur, qui a un super catalogue de nouveautés, qui va vraiment du punk, du garage au shoegaze, en passant par de la pop ou de la pop psychédélique comme ce qu'on peut faire, en passant par un catalogue de réédition assez incroyable. Donc ouais, c'est totalement une fierté d'être sur ce label qui est génial, quoi.
1: On va revenir du coup à cet album Flowers 2 donc qui est paru, je le disais, il y a quelques jours ou semaines à peine selon quand est-ce qu'on nous écoute. En tout cas fin avril 2026. Flowers 2, le nom de l'album n'est pas celui d'un des titres présents parmi les 11 disponibles. Il y avait besoin pour toi de vouloir dire qu'il y a aussi des fleurs, donc, quelque part, c'est un petit peu trop bétonné, un petit peu trop gris, notre environnement.
2: Alors, en réalité, le titre de l'album était initialement le titre d'un morceau, et par un jeu de vases communicants, le titre du morceau a changé et est devenu celui de l'album. Et ce qui a présidé, alors effectivement, il y avait une histoire un peu de fleurs dans le morceau original, mais le titre était aussi une manière de dire quelque chose. Oui, alors il y a cette dimension, il y a aussi des fleurs, il n'y a pas que du sang et des larmes, mais mais c'était aussi, comment dire, un titre aussi qu'on trouvait assez chouette, assez abstrait, assez poétique, facile à prononcer aussi, et qui rompait un petit peu avec un côté peut-être un petit peu emprunté du nom du groupe Doreen Pimpernel, donc il fallait un titre un peu léger à côté pour que la combinaison nom du groupe et titre ne pèse pas 45 kilos, quoi.
1: Oui, non, ok.
2: Donc Flower Crew, c'est un titre qui effectivement est issu d'une chanson initialement. Donc en lisant les paroles, on comprend un petit peu le lien, mais c'était aussi un titre qu'on voulait un petit peu un peu léger, voilà, et qui contrebalançait un petit peu le nom du groupe, qui n'est pas forcément le nom le plus simple à retenir ni à prononcer, on va dire.
1: Ouais, ben, moi, en tout cas, enfin, tu l'as compris, hein, l'évocation, c'est, on a l'impression que c'est un projet solo qu'on a affaire à une personne, alors qu'en fait, c'est la composition de plusieurs autres. Est-ce que ça vaut le coup peut-être de nous évoquer d'où vient ce nom Dorian Pimpernel?
2: Oui, alors c'était un peu le jeu de faire cette fausse piste, hein, qui est un peu une double fausse piste, parce qu'on imagine effectivement que Dorian Pimpernel est un monsieur, alors que ce sont cinq musiciens. Et puis il y a aussi le fait qu'en réalité, Dorian Pimpernel n'est pas un prénom et un nom, mais un adjectif et un nom commun. C'est-à-dire que Dorian, c'est un mode musical utilisé notamment dans la Grèce antique, le mode dorien. Et Pimpernel, c'est une fleur, c'est le mouron. Donc en réalité, il y a une double, comment dire, un double tiroir où Dorian Pimpernel ressemble à un prénom et à un nom de famille, mais c'est un groupe. Et en réalité, ce prénom et son nom de famille sont un adjectif et et une fleur. On revient aux fleurs, tu vois. Le mouron, enfin, beaucoup de fleurs, ça, beaucoup de
1: Bah
2: fleurs. Oui.
1: ouais, non, mais c'est très bien. Et comment pour peut-être aller aussi vers la musique. Alors deux singles nous ont permis de découvrir un petit peu en avant-première l'album. Je pense à si reprends-moi si mon accent est mauvais et ce sera sûrement le cas. Le premier single Chlorine Fumes, c'est bien ça?
2: Corinne Humes, ouais, tout à fait,
1: Voilà.
2: ouais.
1: Où bah, on retrouve un petit peu enfin, l'esthétique qu'on connaît chez Dorian Pimpernel, quelque chose d'assez doux, mais aussi onirique, et peut-être un petit peu parfois, sur la composition musicale vraiment, quelque chose d'un petit peu dérangeant dans le sens où on n'a pas affaire à des accords majeurs basiques, quoi. Il y a ce petit côté un petit peu décalé des fois dans les notes. Alors je suis pas du tout musicien, je sais pas si tu
2: Oui.
1: entreaperçois ce que j'ai envie de
2: Si, tout
1: dire.
2: à fait.

0: C'est-à-dire que nous, ce qui nous plaît, c'est quand même l'évidence de la mélodie pop, ça en tient. On aime bien que nos morceaux puissent éventuellement être chantés sous la douche. Vraiment, l'évidence mélodique, c'est très important. Et en même temps, on aime bien qu'il y ait quelque chose d'un petit peu étrange, qu'il y ait quelques torsions, des accords un petit peu étranges, des ponts un petit peu surprenants. Donc, il y a à la fois ce jeu un petit peu de composition un peu à tiroir, avec, je dirais, souvent des accords qui sont pas forcément un do majeur et un fa mineur. Donc, il y a cette complexité qui est un peu sous-jacente, mais qu'on aime quand même préserver une limpidité mélodique, une structure pop assez classique, au sens où, voilà, enfin, il y a une complexité, mais on n'a pas envie que ça sente l'école. On a envie que ce soit quelque chose de très fluide néanmoins, mais avec cette touche d'étrangeté, de bizarrerie qui fait aussi la patte de notre composition, quoi.
1: Oui, effectivement, et qu'on retrouve sur le deuxième single que vous nous avez mis entre les oreilles, Twisted, que je te le retrouve pour de vrai, mais tu vas me le dire. Alors, attends, pardon.
0: Twisted Charm,
1: Merci. Là qui est aussi un petit jeu de mots, vous évoquiez ça.
0: ouais, tout à fait. Oui.
1: On aime bien
0: Alors,
1: jouer.
0: on a bien joué, Shadowrun Fimpernel.
1: Oui.
0: Non, mais ce morceau a une longue histoire. C'est-à-dire que par l'entremise d'un copain, on m'avait proposé de composer une chanson pour une chanteuse, on va dire une jeune chanteuse de variété qui était un peu connue à l'époque, qui l'est encore un petit peu aujourd'hui. Ce morceau que j'avais composé s'appelait Twist à Chamonix,
1: Yes.
0: qui était un peu la version un peu plus dark de Twist à Saint-Tropez, par exemple. Et c'était un morceau très très simple, hein, très ligne claire, très années 80, un peu à la Jacquenot, en fait, hein, très voilà électronique 80s, on va dire. Et il se trouve que ce morceau n'a pas été retenu, il a été recalé. Mais mes amis trouvaient tous que c'était un super morceau et les membres du groupe voulaient qu'on fasse une version d'Orient Pibrel du morceau. Et j'avais longtemps résisté à produire cette version d'Orient Pibrel du morceau parce que je trouvais le morceau un petit peu un peu sucré, très pop au sens un petit peu variété. Et on a effectivement, j'ai cédé à la pression, on va dire, et par un jeu de torsion, d'extension, ça a créé ce morceau qui jongle un petit peu entre une sorte vraiment d'évidence très très pop, hein, quelque chose d'assez quasiment bubblegum, parfois un peu à la Beach Boys, mais Beach Boys, je dirais d'avant Pet Sounds, quoi,
1: Ouais.
0: quelque chose de très évident, et en même temps, on sent que derrière, il y a des choses un petit peu bizarres qui tordent, avec notamment ce pont. Qui est un petit peu dub bizarre, exotica, hein, qui part dans une direction un petit peu inattendue. Donc voilà, ce mélange d'évidence, je dirais d'évidence pop totale et de labyrinthe, de tiroir, nous paraissait assez chouette à faire.
1: Ouais, c'est ce qu'on retrouve sur donc encore une fois les 11 titres de ce dernier album Flowers 2. Quelque chose que j'ai qui m'a marqué aussi, c'est là quand même l'espace-temps qu'il y a entre cet album et le premier. J'imagine que c'est parce que il y a eu pas mal d'activités diverses et variées de ton côté ou de celui des musiciens. Ou c'est tout simplement, non, le temps qu'il faut pour Dorian Pimpernel de se régénérer un peu et de retrouver une source musicale et d'inspiration peut-être aussi pour faire quelque chose qui correspond à ce qu'on a envie de sortir, tout simplement.
0: Ben, je dirais que c'est un petit peu les trois, au sens où, d'une part, on travaille un petit peu dans un espace-temps qui est pas forcément celui d'une rapidité absolue. On est assez pointilleux et on retravaille beaucoup les morceaux. Donc il y a quelque chose vraiment où on cherche à faire de la belle ouvrage. Et donc ça prend du temps. Et puis parfois on abandonne des pistes, on essaye autre chose. Donc il y a beaucoup d'essais-erreurs. Tout ça prend un petit peu de temps. Puis il y a un petit perfectionnisme qui chapeaute un peu tout ça. Et puis il y a aussi les activités des uns et des autres, à commencer par moi, dont c'est pas le métier principal d'être musicien, donc je compose dans le temps qu'il me reste aussi. Et quant aux autres, ils sont tous aussi musiciens par ailleurs, donc ils ont d'autres projets. Hein. Voilà, notamment Benjamin Esdrafo qui filme. Laurent Talon qui joue notamment avec Boris Morusane, Adrien Grange qui joue avec Tahiti 80, qui a son projet Speed 3, Jérémy Orcel aussi qui joue pardon avec Gentle Spring. Donc voilà, c'est chacun aussi ses activités qui font que tout ça prend un petit peu de temps finalement.
1: Oui, puis comme tu le dis, on a vraiment cette impression à l'écoute, en tout cas de cet album, qu'il y a quelque chose qui se veut très qualitatif, sans que ce soit un mauvais mot pour toi, ne le prends pas mal, mais on sent du perfectionnisme dans les productions qui sont présentes ici sur ces 11 titres. On a envie que la qualité soit au rendez-vous et on prend le temps de faire les choses quand même pour qu'elles soient bien faites.
0: Oui, alors ça c'est évident qu'il y a un petit côté perfectionniste. Après, il y a aussi de la place pour de l'accident, des choses non prévues. C'est un peu un mélange des deux, c'est-à-dire que là, c'est aussi une perfection qui n'exclut pas l'accident, qui n'exclut pas la recherche d'ailleurs du hasard de l'accident, qui n'exclut pas aussi un travail pour salir un petit peu les sons. Il y a beaucoup de réverbération, d'écho à bande, beaucoup de vieux metal vintage qui viennent un petit peu tordre un petit peu les sons divers et variés. Donc effectivement, il y a un petit perfectionnisme, mais qui n'est pas dans le sens d'une production extrêmement clean et brillante. C'est pas du tout l'idée. Au contraire, c'est plutôt voilà de rechercher le grain, vraiment une recherche du grain tel qu'on le veut, tel qu'on l'imagine, avec quand même des aspérités. Alors effectivement, c'est pas du punk rock, bien sûr, mais il y a quand même cette dimension où les sons sont souvent un peu salis, un peu étranges. À chaque fois, tu as taillé un peu au cordeau, il y a une vraie recherche sur la matière sonore, sur l'agencement des différentes couches sonores. Donc il y a vraiment un travail qu'on essaye de faire sur le timbre. Et j'ai envie de dire que dans ce qu'on fait, l'écriture du timbre, de la production est aussi importante quasiment que l'écriture mélodique.
1: Oui, effectivement,
0: Donc
1: mais
0: il y a vraiment les deux qui, pour nous, qui sont importants, et tout ça, effectivement, fait que les morceaux peuvent renvoyer à ce mélange de complexité, mais j'espère aussi d'évidence, en fait. L'idée, c'est pas forcément d'impressionner la galerie par des structures complexes ou etc. etc. C'est pas du tout l'idée, on n'est pas du tout démonstratif. C'est pas ça l'idée, c'est vraiment de rechercher une simplicité, une évidence, mais une évidence qui est un petit peu étrange et très travaillée, notamment sur le plan des sons.
1: Ouais, non mais c'est effectivement comme ça qu'on le reçoit. Ce Flowers 2, donc 11 titres proposés par Dorian à Pimpernel, qu'on retrouve, bah, donc on l'a entendu sur toutes les plateformes et bien sûr chez votre disquaire préféré. N'hésitez pas à aller le solliciter. Malgré toutes ces activités annexes, est-ce qu'on aura le plaisir de vous revoir sur une scène ici ou là prochainement?
0: Mais oui, tout à fait. Alors, nous jouons déjà à Montreuil le 5 juin au Chinois pour la release party, en compagnie de nos amis Julien Gasque et Boris Morusane. Et nous jouons également le 25 septembre à Paris dans le cadre du Pop Fest qui se déroule au Hasard Ludique.
1: Eh ben, Johan, merci beaucoup.
0: Merci à toi.

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1: Au moins vous savez de quoi on va parler aujourd'hui, et oui, auditeurs, auditrices, auditeuristes, je suis avec Enzo et Charles de Béton Productions qui organisent le festival au quart de tour hein, qui se tiendra du 9 au 13 juin sur la plaine de la Gloriette à Tours. Enzo, tu es programmateur du festival, bonjour.
2: Bonjour Cécile.
1: Et Charles, tu es chargé de communication.
3: Yo.
1: Je vous ai un peu mâché le travail, hein. J'ai déjà annoncé où et quand ça se passe, mais qui dit 39e édition dit nouveau thème. Et oui, alors c'est quoi la thématique de cette année ?
2: Arrête ton cirque, Charles.
3: Alors Charles, c'est pas intégré.
1: Ça se chamaille.
3: C'est arrête ton cirque. Alors donc la nouvelle thématique de cette année, c'est arrête ton cirque. Et ce qui est marrant dedans, c'est toute la polysémie directement des mots intelligents. Toute la polysémie de cette thématique, puisque on a évidemment l'héritage circassien qui est assez proche aussi de tout le côté art de rue qui fait partie aussi de l'histoire de quart de tour qu'on va un peu développer cette année, mais aussi d'un espèce de commentaire politique avec un peu le bon c'est quand que ça s'arrête. Avec un petit ras-le-cul.
2: C'est un gros cirque en ce moment.
3: C'est un gros cirque, en tout cas. C'est tout à fait l'émotion dans laquelle a été pensée la thématique de cette édition 2026.
1: Presque 40 ans que le festival existe. Il est né comment ? Est-ce qu'on peut faire un petit rappel historique à nos auditoristes ?
2: Ouais, bah il est né par Radio Béton en fait. À l'origine, Radio Béton c'était une radio pirate. Hein. Ça se faisait dans les années 80 puisqu'il y avait très peu de possibilités d'émettre légalement. C'était vraiment très contrôlé. Et Béton à l'époque était une radio qui voulait défendre une nouvelle scène punk française hein, avec les Berruriers Noirs et tout ça. Toute cette scène-là qui commençait un petit peu à se manifester. Plutôt à Paris, pas trop en région, pas trop en province, mais à Tours, ils ont fondé Béton pour pouvoir diffuser ce genre de son. Et assez rapidement, ils ont été rattrapés par la haute autorité. Ils ont saisi le matériel et commencé à leur poser des problèmes juridiques. Et pour protester contre tout ça, l'équipe de Radio Béton et pas mal d'auditeuristes ont monté un grand concert qui, à l'époque, s'appelait l'Appel du 21 juin. Parce que ça s'est passé un 21 juin pour fêter l'été. Et c'était bien avant que Jack Lang nous mette la fête de la musique le 21 juin. Et ce moment-là donc a été une journée entière dédiée à la scène punk tourangelle, mais pas que, est devenue au fur et à mesure, hein, ça a mis 3 ans je crois à prendre la forme d'au quart de tour.
1: À quel public est-ce que ça s'adresse aujourd'hui au quart ? Ça a une longue histoire, mais aujourd'hui c'est un peu pour tout le monde, n'est-ce pas ?
2: Ouais, c'est un public qui est... où il y a déjà beaucoup de, entre guillemets, fidèles. Voilà, ça fait un peu sec de dire ça, mais on sait que les gens ont tendance à revenir. Quand ils viennent une fois, ils kiffent, ils reviennent. Et on a beaucoup de personnes qui prennent le pli de venir tous les ans sur Ocar, sans faire probablement plus ou moins gaffe à la programmation. Voilà, c'est vraiment un rendez-vous pour les Tourangeaux et même pour toute l'agglomération. On sait que ça devient de plus en plus loin parce que la réputation de ce festival traverse un petit peu nos frontières. La particularité d'Ocar, c'est que ça va mixer aussi bien une jeunesse qui va venir parce que c'est pas cher aussi, hein. On le rappelle à chaque fois, c'est 12 euros la soirée, 39 euros les 5 jours, en plus il y a des tarifs avantageux pour les étudiants, etc. etc. Et en même temps, bah voilà, tous ces gens qui viennent depuis 10, 15, 20, 30, peut-être 40 ans et qui continuent à venir parce qu'ils y trouvent toujours leur bonheur. Tant qu'on est curieux de la musique, tant qu'on aime se retrouver ensemble, je pense qu'au quart c'est vraiment l'endroit parfait avec une jauge plutôt faite pour que ça fasse pas peur à personne, quoi. C'est pas une grosse machine, on est à 4500 personnes par soir et ça permet de profiter au mieux des concerts, de pas être à 1000 km et de retrouver ses potes même quand on est tout perdu.
3: Ce qui est rigolo avec au quart de tour, c'est que c'est la fusion parfaite entre un festival de gauche, un festival politique et peu cher pour le public, et en même temps un vrai festival de diggers, parce que la prog que fait mon collègue Enzo, elle a vraiment une importance, ce qui fait qu'on arrive à croiser des publics qui sont assez étonnants, entre des gens qui viennent vraiment au raout annuel, vraiment passer un moment comme chaque année, hop, ils se retrouvent en juin et c'est une semaine de fête tous et tout ensemble avec de la découverte, et des publics très très précis dans le rap, dans le punk, dans les musiques électroniques, ou là même cette année avec un groupe qui s'appelle Hypnosis Therapy, on touche aussi le public coréophile.
2: Ouais, c'est vrai.
3: Je suis pas sûr du terme, mais vous avez l'idée.
1: Mais justement, t'en as déjà un petit peu parlé, Charles, mais on va pas tourner autour du pot. On va passer à ce qui intéresse un peu tout le monde, c'est la programmation quand même. Qu'est-ce qui est prévu pour cette édition-là ? Beaucoup d'artistes viennent même de loin, tu le disais, pour le festival.
3: Eh bien, Enzo a d'être ça hein, cette année. Allez, je vous mets les 5 premiers noms. Medine, Luigi PK, Orange Blossom, groupe 90s emblématique, Ditz et modèle actrice. Ce qui fait qu'on a une légende du rap, un nouveau jeune loup du rap un peu emo, issu de Columbine.
2: Rap pop même.
3: Ouais, rap pop, mmh. Qui est Luigi P.K. On a ces légendes dont je parlais, d'Orange Blossom. Et on a peut-être deux des groupes les plus importants de la scène rock actuelle avec Ditz et Model Actrice. Et puis ensuite, c'est encore la teuf, hein, puisque tu vas avoir Aurore, Kaltelibe, le groupe de BM, Kalika qui débarque sur le festival, Fulumiziki qui sont liés à Nige Nige, Deki Alem ou encore Kumo 99 qui sont peut-être la meilleure réponse à Kabambino.
2: Oui.
3: Qu'est produit l'Amérique depuis très longtemps.
2: Et effectivement, tu disais qu'il y avait pas mal de nationalités qui se croisaient. Je crois qu'on a 12 nationalités différentes sur les 5 jours cette année. Ça va aussi bien du côté de l'Asie que du continent africain. Évidemment, l'Europe est beaucoup représentée, mais aussi les États-Unis. Bref, ça va dans tous les sens. Et ça, j'aime trop.
3: Est-ce qu'on serait pas en train de créoliser un festival de punk? Ma foi, il y a un peu de ça, puisqu'on retrouve vraiment des musiques un peu de partout, avec des choses très précises, toujours très alternatives. Et donc, ça a vraiment une énorme importance de donner comme ça des horizons nouveaux à notre public, que ce soit justement en allant chercher dans les interstices électroniques de la musique asiatique, dans des projets futuristes DIY africains, dans des choses carrément de l'accordéon européen, mais sous une forme assez étonnante.
2: Finlandais.
3: Bref. Finlandais, oui. Finlandais, tout à fait. Ou même du riot folklore, un peu de sort.
2: De Brighton.
3: De Brighton, mais qui aurait très bien pu être Berrichon, hein, pour le coup. C'est on n'est pas loin de la magie de l'œuf, avec ce groupe qui s'appelle The New Eves.
1: Donc tout plein de découvertes à la fois d'artistes mieux connus, artistes internationaux de toutes les nationalités possibles. Mais alors qu'est-ce qu'on en fait aussi des artistes émergents et locaux? Vous les mettez aussi en avant pour cette édition?
2: Évidemment, on est hyper fiers de la capacité de la ville de Tours pour sa taille à produire un nombre hallucinant de groupes au mètre carré et de grande qualité. Et forcément, elles ont leur place sur le festival au Car, notamment avec vraiment un temps hors la Gloriette, parce que c'est sur le parc de la Gloriette que se déroule le festival, mais en plein cœur de ville. Toute la semaine, on a organisé nos propres offs qui s'appellent les Apéroc, où là, c'est vraiment des jeunes groupes qui ont souvent presque rien sorti, qu'on fait très peu de scènes et qu'on va mettre en gratuit dans les bars de la ville aux heures de l'apéro, et ça commence dès 12h30 à Béton, l'apéro. Donc il y en a deux par jour, et là c'est vraiment pour découvrir en avant-première la nouvelle scène Tourangelle. Et quand ils sont un peu plus installés, on va les inviter évidemment sur la Gloriette aussi. Cette année on en a deux, presque trois on va dire, parce qu'il y a un groupe qui vient de Saumur, bon, entre Saumur et Tours, avec le revival hein, des Spicy Box qui n'avaient pas joué depuis 20 ans et qui reviennent en fanfare hein, sur Ocar. Mais moi j'aime beaucoup La Ciguë, qui est un groupe qui s'est fait par

0: Et puis il y a aussi les Blue Shinobi qui font partie de, peut-être des groupes de songwriting pop les plus malins et intéressants de la scène tourangelle depuis qu'ils existent, ça fait 3-4 ans.
1: Dans chaque édition, il y a des espèces de fils rouges qui apparaissent à travers la programmation. Et cette année, il y a vraiment un accent qui est mis autour des folklores modernes, de la réappropriation comme ça des musiques dites traditionnelles. C'est le cas de Cocagna qui se réapproprie la musique occitane pour faire un truc très très véhément et politique. Type Alanen dont on parlait, ce Finlandais là comme ça qui fait de l'accordéon à sa façon. Les New Waves dont on parlait, la Sigu aussi, mais aussi Fulu Miziki qui amène eux aussi quelque chose d'un peu plutôt avec une perspective assez afro-futuriste. Et c'est quelque chose justement qu'on avait très envie de partager avec les Tourangelles et les Tourangeaux.
0: Et c'est une musique importante politiquement puisqu'elle va sur des territoires qui sont peut-être trop aussi dans un imaginaire bourgeois et citadin, des territoires qu'on est en train de perdre sur la bataille politique et qui peuvent parfois tomber dans l'extrême droite. Et en fait, qu'on voit ces groupes-là qui, eux, vont jouer dans ces territoires-là que nous, on a peut-être complètement abandonnés quand on est des bourgeois de la culture citadine. C'est vraiment porteur d'espoir, je trouve, et ils ont un message clair et ils arrivent à faire changer les choses voilà, dans des territoires où on ne va plus, et c'est bien dommage. Donc, c'est cool qu'on leur donne aussi une portée sur des festivals comme celui d'Ocar.
2: Et puis c'est vrai que même vos gros artistes, ou en tout cas les têtes d'affiche, sont politiquement engagées. Je pense à Médine notamment. C'est un peu incroyable de réussir à avoir des personnalités de ce type-là qui s'engagent politiquement au quotidien dans leurs paroles, dans leurs morceaux. Qu'est-ce que ça vous fait d'avoir une star comme ça qui partage vos valeurs aussi ?
0: Moi, je suis super fier d'avoir Médine et c'est aussi parce que il partage nos valeurs, comme tu le dis si bien, que il a accepté de venir sur le festival Ocar parce qu'on n'est pas un festival avec un gros budget et rapidement les artistes qui commencent à avoir une grosse popularité, et ça peut être le cas de Médine, ne sont plus atteignables pour nous, sauf quand ils sont sensibles à notre projet culturel, c'est-à-dire peut-être qu'on pourra te payer beaucoup moins qu'un gros festival qui met 75€ la place, mais au moins les gamins qui n'ont pas d'argent, ils pourront venir te voir parce qu'ici c'est que 12 balles. Donc ça déjà c'est des arguments qui peuvent être entendus et malheureusement pas si souvent que ça, mais quand ça match et quand ils voient aussi qu'il y a tout le projet de Radio Béton derrière avec toutes les valeurs que ça véhicule, le politique au quotidien sur les ondes de la radio, et ben on arrive parfois à récupérer ces artistes là et ils se disent en fait c'est aussi important que de temps en temps on revienne dans des festivals peut-être plus accessibles. Alors certes je mets un peu de côté la rentabilité de mon projet sur une date ou deux, mais c'est important parce que eux ils ont aussi ces valeurs là donc Made in, ça s'est fait vraiment pour ça, hein, sinon c'était pas possible qu'ils viennent sur Ocar.

0: Toussaint.
1: Ce qui est important, c'est qu'on est dans un contexte de bataille culturelle. Il faut à nouveau rendre sexy à la fois l'engagement politique, à la fois tout ce dont on a parlé sur la ruralité et tout ça. Il y a beaucoup de choses à mettre en commun et c'est quelque chose qui est trop bien quand un artiste comme Medine accepte de faire le geste de venir. Mais c'est aussi le cas de pas mal de groupes de rock, c'est aussi le cas de Luigi Pecas, d'Orange Blossom et tout ce monde-là qui accepte en fait de jouer le jeu de place. Il y a une bataille culturelle autour du prix des places, ouais, autour de l'économie de la culture.
2: De l'accessibilité
1: et,
2: à la culture.
1: Exactement, et qui accepte de jouer ce jeu-là dans un monde où les environnements professionnels et tout ça sont de moins en moins sensibles à ça. Parce que eux, leur taf, c'est quand même de bouffer 15%. Donc, vaut mieux bouffer 15% sur 50, 100 000 balles, etc. Que sur un truc beaucoup plus humble.
3: Dernière question, peut-être plus légère. Est-ce qu'il y aura des bonnes choses à boire et à manger? Évidemment, hein, comme d'habitude, des animations un petit peu en parallèle de la programmation. On parle de la radio. Hein. Forcément, il y aura un plateau radio sur place auquel je participerai, d'ailleurs.
4: Allez
3: Mais des choses à boire, à manger, des choses à voir en dehors des concerts?
1: Alors, de l'eau, un petit peu de pain sec et puis tout le monde est reparti.
2: Des choses à voir, on a toujours un espace qui s'appelle les Arts de la Plaine, donc qui est pas musical. Enfin, parfois ça se retrouve à être un peu musical, mais la plupart du temps c'est pas musical. Et là, c'est une sorte de fête foraine décalée qui va avoir lieu pendant les 5 jours du festival. Donc à cet endroit-là, on pourra notamment essayer de taper dans un marteau pour que ça fasse ding avec des flammes probablement. Enfin voilà, il y aura plein d'entresorts comme ça à découvrir. Et pour le côté qu'est-ce qu'on mange, qu'est-ce qu'on boit, on est un peu entre les deux avec Ocar, je trouve. On n'a jamais voulu tomber dans le festival de Hipstos avec des food trucks dans tous les sens où tu payes 15 balles pour manger et certes des trucs parfois très bons mais quand même hyper cher. Donc on a toujours nos sandwichs merguez à 3 euros et en même temps on a aussi continué à évoluer un petit peu. Donc on a, mais tout est fait avec des gens du coin, hein, tout est fait par des bénévoles et tout ça. On a Chesco notamment, un artiste qui a fait parler de lui récemment pour son engagement politique justement, qui lui vient faire de la bouffe végé toute la semaine. Et niveau boisson, bah, on travaille avec plein de brasseurs du coin pour avoir de la bière brassée en local. On en a plusieurs qui viennent. Avant, on n'en avait qu'un, mais on en a de plus en plus et ça va proposer énormément de choses. Voilà, le Pinard aussi est du coin parce que en Val-de-Loire, on a du très bon vin. Donc voilà, et on essaye toujours d'avoir des tarifs quand même pas chers parce que ce serait pas cohérent de dire c'est 12 euros l'entrée, mais après, dès que tu dois dépenser un truc sur le festival, c'est 9 euros la bière et 15 euros le repas. Donc on reste. On essaye en tout cas de garder ce côté populaire aussi à l'intérieur du festival.
1: Et cette exigence, elle s'applique aussi à la carte avec alcool, mais aussi à la carte sans alcool, puisqu'on a pas mal de choses assez artisanales et assez étonnantes dans la galerie Soft. Parce que c'est aussi, on parlait des batailles culturelles, c'est aussi une bataille d'offrir la possibilité de faire un festival sans se retourner la tête. C'est aussi des choses qu'on essaye de conquérir doucement mais sûrement. Alors on a une grande tradition festive sur Ocar. À nous, comme toutes les traditions, de les réinventer, de trouver des nouveaux sens.
2: Et Ocar, c'est ce qui est important aussi, je trouve, c'est que ça dure 5 jours, c'est vraiment une expérience quand tu t'y plonges pendant 5 jours qui est assez folle. Et il y a énormément donc de découvertes musicales à faire, de bonnes choses à boire, à manger. Et voilà, c'est 5 jours où c'est un petit village aussi où on oublie un petit peu la turpitude, on va dire, du monde. Et ça fait vraiment du bien aussi. Hein. On a beaucoup parlé politique, mais peut-être juste parfois faire la fête bien entouré avec des artistes indépendants et qui donnent tout, bah, ça se ressent. Et au quart, c'est vraiment des ambiances devant les concerts, les groupes hallucinent chaque année. Hein, il y a un échange d'énergie entre ce qui se passe sur scène et ce qui se passe dans la fosse que moi j'ai pas retrouvé énormément ailleurs, alors que je fréquente quand même énormément de festivals.
3: Eh bien, c'est sur ces beaux mots, d'Enzo, qu'on se quitte, hein, justement, qu'on finit cette belle interview autour du festival Au Quart de Tour, qui, je le rappelle, se tiendra du 9 au 13 juin sur la plaine de la Gloriette à Tours. Merci à tous les deux d'avoir participé à cette interview.
2: Merci les radios Ferrarock.
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3: Il n'en rate pas une.

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Trois projets de trap japonaise sur le 8-9-5. On a écouté Hideyoshi, ça a été suivi par le duo de DJ Shari et DJ Tatsuki, et Jin Dog en compagnie du groupe Anarchy.

0: À l'instant, deux morceaux du rappeur Madi Soma, venu du Japon sur le 895 de Dio. Le voyage musical continue.
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C'était Oh Yeah Sunday Morning de Nada et Becky, une chanson sur le kombucha, puis Inside Out de Jessie. Maintenant, faisons-nous mordre par le diable dégoûtant.

La fille de Aventure, Aventure avec deux V, puis Je suis lent de Ventre de Biche. On enchaîne avec Hello Psycalépo, qui font partie du collectif Arabstasy. La chanson c'est 100 égale 1.

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0: Bound by Endogamy, Stuck in Loop, puis Clostinto, Appel à la haine, tiré de l'album La vie c'est comme ça. On écoute maintenant un duo allemand, Les Trucs, célèbres pour leur plastique électro et leur déguisement toujours plus farfelu.
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jeudi 25 mai 2028, jeudi 29 novembre 1945, vendredi 26 mai 2028, vendredi 30 novembre 1945, jeudi 23 mai 1963, jeudi 1er janvier 1920, vendredi 24 mai 1963, vendredi 24 mai 1963, vendredi 2 janvier 1920, samedi 25 mai 1963, samedi 3 janvier 1920, dimanche 4 janvier 1942, dimanche 1er janvier 1900, lundi 5 janvier 1942, lundi 2 janvier 1900, mardi 6 janvier 1942, mardi 3 janvier 1900, jeudi 5 janvier 2034, jeudi 29 avril 1965. Vendredi 6 janvier 2034, vendredi 30 avril 1965, samedi 20 août 2050, mardi 1er juin 2027, mardi 25 avril 1944, dimanche 9 mai 2038, jeudi 25 mai 2028, dimanche 31 mai 1953. Jeudi 20 janvier 2050.

0: 8-9-5, Dio, on a écouté les dates dans la tête d'Astéréotypie, ça a été suivi par la rencontre de Poil Ueda et à l'instant le projet nommé Ali avec le morceau Downtown Strut.
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En 2001, la demi-clocharde de Brigitte Fontaine était accompagnée par le groupe Sonic Youth, à la suite de quoi on a entendu le groupe français Berlin, B-A-R-L-I-N, sur le 8-9-5-2-D-I-O.

a écouté l'inusable grunge du groupe Mad Honey avec le morceau Good Enough. Ça a été suivi par le groupe réunionnais Pamplemousse, puis les Tourangeaux de TFT.

Vous venez d'écouter Matt Elliott suivi de Denis Fragerman sur le 895 de Dio. Et tout de suite, on va mettre un petit peu de groove et de tour du monde dans cet instant made in

Radio. On a écouté le dub indien de Rita Morar. Ça a été suivi par la soul d'Esther Williams. Et à l'instant, c'était Maria Wenda, extrait de la compilation Dub No Frontiers.

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89.5 Radio Dion, on a écouté Florence Miller, ça a été suivi par La Petite Naples Marseillaise de Roberta Roman avec des featurings de Lucariello et Akhenaton. Et à l'instant c'était Action Bronson sur le 89.5 de Dion.

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On a écouté le dub de Marcus Gad, suivi de la rappeuse Lazuli, et à l'instant de Bird avec 2 R. On enchaîne avec Asna sur la libre, sauvage et impertinente Radio Duo.

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On a écouté le duo de Damon et Elferda, suivi d'un morceau de Elferda en solo pour un tour d'horizon de la trappe venue du Maghreb sur le 895 de Diouf.

l'instant Issam en compagnie de Toto, puis Niso et enfin Mad avec 2D. Vous êtes bien sur le 895 de Dio. 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

0: Populaire et exigeante, Dio vient de te proposer Mons, suivi de Teflo, sur le 895 et radiodio.org.
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2: Vous êtes sur Radio Dio, voici Nipsey Hussle, Something for Nothing.

0: Il est exactement midi sur l'antenne du 895 de Dio et il est heure et temps de retrouver l'info, l'actu locale. C'est le programme des mots des sons sensibles qui commence.
1: Quand soudain...
2: C'est de la merde ! Et voilà ! 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Allez, sortez de là, on en a rien à branler ! Vive l'anarchie !
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3: sortir faire un petit tour dans la ville, le tour du pâté de maison,
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0: Bonjour Saint-Étienne, bonjour le monde et bienvenue sur le 895 de Dio si vous nous rejoignez en ce lundi 18 mai 2026. Il est peut-être midi si vous nous écoutez en direct, il est peut-être 8h du matin ou 19h en ce mardi 19 mai si vous suivez la rediffusion de ce programme. Démodé son sensible, premier rendez-vous de cette nouvelle semaine sur Dio. Vous aurez l'occasion de retrouver également ce début de semaine dans ce même programme d'infos locales, Démodé son sensible, deuxième volet qui sera consacré d'ailleurs aux semaines de l'égalité qui étaient organisées par Saint-Étienne Métropole en mars dernier avec une journée de formation qui s'était déroulée dans les locaux de l'Université Jean-Monnet de Saint-Étienne intitulée « Décrypter le masculinisme, des clés pour agir » avec le CIDFF Loire, SOS Racisme Loire, Zoomacom et l'ANEF Loire en partenariat avec d'autres structures du territoire qui organisaient une série de conférences et d'ateliers pour appréhender et comprendre ce mouvement inquiétant qu'est le masculinisme. Alors on vous a proposé une première conférence semaine dernière, une deuxième qui vous sera proposée aujourd'hui. Conférence présentée par Séraphin Alava qui est membre de la chaire UNESCO Prévention des Radicalisations. Ce sera ce mag des mots des sons sensibles spécial à retrouver ce lundi 18 mai 19h, ce mardi 19 mai à midi et mercredi 20 mai à 8h. Voilà, j'espère que vous vous y retrouvez. En tout cas, c'est comme tous les jours ou presque, 12h, 19h, 8h le lendemain, l'actualité locale. Et l'actualité en ce début de semaine et en ce lundi midi pour le direct, on revient sur, finalement, ce printemps. Ce printemps des luttes. Et oui, c'est un événement qui va se dérouler du 23 au 26 mai, où il va s'agir de faire entendre les territoires en résistance. C'est une initiative qui a été lancée il y a peu. En mai, on ne fait pas le pont. Il y a déjà des événements qui se sont déroulés, et notamment ce tout juste week-end passé, du 14 au 17 mai, et avec des mobilisations contre l'artificialisation des terres, on va y arriver pour ce mot compliqué, et notamment la déviation de Saint-Péray en Ardèche, le département voisin, des associations locales opposées à cette déviation et qui appelaient donc à la mobilisation ce week-end dernier. Des travaux de déviation qui ont démarré en septembre 2025 sans que les autorisations environnementales n'aient été obtenues et avec un passage en force d'ailleurs entaché de violences policières. Alors voilà, ce week-end du pont de l'Ascension était une date clé là, pour ces travaux puisque la voie ferrée qui est alors bloquée l'espace de quelques heures pour enfoncer la structure en béton sous les rails afin de créer un passage pour la route. Donc un week-end de mobilisation pour échanger sur ces enjeux de l'artificialisation des sols et rester mobilisé. Alors, le printemps des luttes, c'est une action qui a été lancée il y a déjà quelques temps de cela, qu'on avait aussi relayé sur cette antenne, puisque les mots d'ordre sont de fissurer le béton en ce mois de mai 2026. Malgré les grands engagements de zéro artificialisation et de préservation du vivant, le constat est assez accablant, puisque la France continue de bétonner massivement ses terres agricoles et naturelles. Chaque année, cela a été rappelé, c'est plus de 24 000 hectares qui sont encore artificialisés, soit 5 terrains de football par heure, et cette destruction massive ne ralentit pas. Bétonisation massive dont on va rappeler les enjeux aussi et les points ou luttes locales. On a lancé l'invitation, alors ce mois de mai est assez compliqué avec justement ces fériés et ces ponts sans béton, mais jours fériés et donc un mois de mai qui file à toute allure. On avait lancé comme ça une invitation un peu tout azimut ou à l'attention, à l'adresse en tout cas des associations, organisations, structures, collectifs et autres qui sont en lutte actuellement. Alors, bien une invitation au moins a été bel et bien reçue et en tout cas a reçu un retour et une réponse positive. C'est le collectif du Bois de Bramard et c'est Christine Gouillet qui est avec nous. Bonjour.
1: Bonjour.
0: Et bienvenue sur l'antenne du 895 et merci d'avoir aussi répondu à cette invitation. On avait aussi invité les soulèvements du forêt, on avait aussi invité un collectif qui va organiser justement un événement dans le cadre de ce printemps des luttes locales lundi 25 mai prochain. On a invité 16 Goudron, le collectif Bol d'Oxygène sur Boin-sur-Lignon. On va justement parce qu'on a eu des réponses mais négatives, ne pouvant être présents et présentes aujourd'hui, on va pouvoir néanmoins relayer aussi ces actualités les concernant. Christine Gouillet, le collectif du Bois de Bramard, on connaît sur le 895 de Dieu, on en parlait tout à l'heure, une table ronde, rencontre que nous avions organisée en radio sur le Tatou Juste, le rendez-vous de l'écologie et de la transition écologique. C'était il y a quelques années déjà. Finalement, c'est toujours d'actualité, cette lutte sur le Bois de Bramard.
1: Et oui, c'était il y a quelques années parce que nous avons commencé la lutte en 2022 à l'annonce de ce projet de zone artisanale sur le Bois de Bramard. Et donc, c'était... On a pas mal joué sur les problèmes et on a utilisé les moyens qui étaient à notre disposition, l'enquête publique qui avait été faite, etc. Et donc c'est vrai qu'on en avait parlé au salon Tatou Juste parce que c'était la destruction d'une forêt ancienne qui nous préoccupait pour l'artificialiser. Et donc avec Robin Desbois et le parc du Pilat, on avait bien mis les problèmes en évidence. Donc depuis, les choses ont évolué, mais bon...
0: Mais on va faire un point justement sur cette évolution des choses, et preuve en est, c'est que c'est encore d'actualité en 2026, pour ce projet de zone d'activité de Bramard.
1: Exactement.
0: Alors on va voir où vous en êtes exactement, et je crois que justement une attente, une réponse judiciaire est en tout cas attendue en ce lundi 18 mai précisément. Alors on va revenir sur ce projet-là, et puis peut-être bien d'autres actions ou luttes en cours que vous connaissez parce que vous êtes membre du collectif Bois de Bramard, certes, mais aussi trésorière de l'asso Sauvegarde de l'environnement sur le département de la Haute-Loire voisine. Ouais. Donc, merci Christine en tout cas d'être avec nous. On vous retrouve tout à l'heure avec alors beaucoup d'infos en ce début de semaine à transmettre sur le 895 de Dio. On va démarrer néanmoins comme à notre habitude en musique avec nos découvertes et nos partenariats artistes, albums chaque semaine avec notre fédération nationale, la Ferrarock, la fédération des radios associatives musiques actuelles ou fédération des radios rock de France. La Ferrarock qui, sous peu, va devenir la Ferra, tout sobrement et simplement. En tout cas, cette fédération existe depuis 92 maintenant, on vous le rappelle à longueur de temps ou presque, Dio cofondatrice de cette fédération nationale. Et donc, chaque semaine, c'est la règle d'or et la règle du jeu dans ce programme, des partenariats, des découvertes, artistes, albums, chaque semaine, double proposition faite en annonce, diffusion, présentation et en jeu concours. Alors, deux propositions faites cette semaine, on va s'arrêter sur l'une d'elles et on va être là aussi et encore dans le département voisin de l'Ardèche pour cette opération nationale qui concerne cet artiste Erdug qui nous vient précisément du 07. Cela fait des années que l'on suit cet artiste-là qui signe son 14e album. Il est en autoproduction toujours, néanmoins il ne cesse d'évoluer, qui sévit dans un registre très dub, en tout cas plutôt efficacement réalisé sur ses premiers opus que j'avais largement suivi à l'époque. Alors ça fait plus de 20 ans maintenant qu'il aussi sévit sur cette scène. Et voilà ce nouvel album donc qui marque une collaboration avec celui que l'on nomme Camarade. Il s'agit de Florent Fusilier pour les prises de guitare et puis quelques voix également et puis d'autres collaborations en production notamment aussi sur ce nouvel album qui s'intitule The Awakening of Shadows. C'est le partenariat, la découverte, malgré plus de 20 ans et 15 albums, 14 albums, c'est la découverte Ferra de la semaine, Erdug, toujours en autoproduction. Il n'est pas, estampillé dub pur et dur, mais musique électronique. 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Je vous propose de découvrir cet album avec la 8e plage que j'ai extrait de ce The Awakening of the Shadows. C'est le titre Bright Wild Chords. Cela me semblait plutôt bienvenu que d'évoquer des marcheurs brillants à l'occasion de cette rando des crêtes de Gumière contre le projet d'éoliennes justement sur cet espace qui est prévu le 25 mai prochain et dont on va reparler. On écoute Air Dog, des mots, des sons sensibles. C'est parti.

musique électro, mais le dub n'est jamais loin. Preuve en est donc avec ce titre-là, Bright Walkers de AirDog, en partenariat Découverte Ferrarock cette semaine. L'album The Awakening of a Shadow, qui est sorti le 15 mai dernier, donc il y a vraiment tout juste quelques jours, en autoproduction toujours. L'album est en présentation quotidienne sur les antennes Ferrarock, en diffusion et en jeu concours pour cet artiste-là, AirDog. Il n'y a pas de jeu concours pour l'autre proposition faite cette semaine autour de Fleur Bleue et l'album Question Marked Upon the World, qui est sorti lui aussi le 15 mai dernier via les labels November Souls et Sound. Ce sont les artistes et les albums en découverte cette semaine que vous retrouverez en écoutant le programme Dig Dig Diggers de cette 21e semaine 2026. Ce sera bien sûr ce jeudi à 19h, vendredi à midi et lundi prochain à 8h avec une interview réalisée par Radio Active auprès de AirDog. Westtrack a rencontré Fleur Bleue et vous retrouverez un petit module spécial réalisé par RPG qui nous parlera et vous parlera du marasme label. Dig Dig Diggers donc pour cette fin de semaine, et autres infos et plus sur le site dédié ferrarock.org.

sortie album prévu, on en parlera plus en détail, et qui surtout va se produire dans le cadre du festival des Sept Collines, qui va débuter d'ici quelques semaines. C'est le rendez-vous, bien sûr, festival de l'été. Le festival des Sept Collines est clos sur le 895 de Dio. Ce sera à partir de ce jeudi midi dans ce programme des mots des sons sensibles. Allez, on va laisser défiler Air Doug pour nous accompagner en ce début de programme. Vous annoncez encore en rendez-vous radio l'enregistrement d'une émission spéciale. Ce sera Hors les Murs. C'est un projet que nous menons avec l'espace Alfred Sisley sur les quartiers sud-est et le quartier Beaulieu en l'occurrence. Vous annoncez que depuis quelques séances, nous travaillons avec des mamans du quartier et l'espace Alfred Sisley autour de la question de la laïcité. Nous explorons finalement ce qui n'est pas c'est un principe juridique tout simplement, et on va revenir sur la laïcité, explorer cette laïcité en présence de différentes participantes et puis des invités également. Julie Toki, première adjointe en charge de la laïcité, sera présente pour ce plateau radio, ainsi que d'autres personnes référentes en la matière. Cette émission sera enregistrée mercredi après-midi à partir de 14h à l'espace Alfred Sisley et vous sera proposée très très prochainement, semaine prochaine sans nul doute, en diffusion sur le 895 de Dio. C'était aussi l'occasion de vous annoncer les actions qui se mènent aussi ici au sein de cette radio associative.

Point info, actu et lutte. Toujours, mais cette fois dans le monde de l'éducation. Tout d'abord, vous dire que ce début de semaine est très marqué par des mouvements de grève et de manifestations, du côté notamment du lycée Honoré d'Urfé, qui va se mobiliser tout ce lundi 18 mai et demain mardi 19 mai, qui appelle à davantage de moyens, qui vraiment est un peu au bord de ses limites et qui demande la catégorie finalement REP+, afin de pouvoir travailler dans des conditions décentes. Au-delà, autre mobilisation dans l'éducation, c'est cette fois la CGT Éducation 42 et l'Union départementale CGT Loire qui nous a informé via ce communiqué de répression syndicale au sein de l'éducation. Je vous en fais part très largement. Depuis Jean-Michel Blanquer, la répression syndicale dans l'éducation nationale a pris une autre dimension, s'appuyant sur la loi dite « École de la confiance » de 2019 et celle de la transformation de la fonction publique de 2018. Elle vise principalement les syndicalistes et lanceurs ou lanceuses d'alerte. Et c'est le cas de différentes enseignants au sein notamment du lycée Étienne Mimard à Saint-Étienne, qu'après avoir alerté l'institution restée muette, les organisations syndicales et les parents d'élèves ont rendu public dans les médias locaux ces défaillances, pressions diverses envers les personnels et les parents, déroulés de CA et procès-verbaux non réglementaires, conventions de stage présentant des manquements graves de conséquences pour les élèves partant en stage, malgré de nombreuses mobilisations avec personnel et usagers, l'institution a fait le choix d'une répression féroce contre donc ces deux personnes fortement impliquées au sein de l'établissement, arguant qu'ils outrepassaient les prérogatives syndicales. Je cite « Ces deux enseignants, hors de tout grief professionnel, ont reçu des sanctions disciplinaires élevées, perte de poste pour Patrice Chapa et blâme pour Sylvain Terra. Dans le même temps, le chef d'établissement a porté plainte contre Patrice Chapa à Saint-Étienne, puis quelques mois plus tard auprès du tribunal judiciaire de Paris pour diffamation publique envers un fonctionnaire public contre donc messieurs Chapa et Terra et certains médias ayant relayé l'information. Les deux enseignants sont actuellement en arrêt de travail et pour maintenir la pression sur sur ces enseignants, en tout cas des audiences de relais vont se tenir pendant un an au tribunal judiciaire de Paris et la première aura lieu ce 20 mai 2026. Voilà, donc la CGT Éducation 42 et l'Union départementale CGT de la Loire dénoncent cette attaque contre le droit d'expression et contre les lanceurs d'alerte et exigent le retrait de toute poursuite de Sylvain Terra et Patrice Chapa.

Un peu d'histoire pour poursuivre de la lutte aussi passée, mais aussi parfois pour mieux comprendre celle présente ou celle à venir. Il y a 90 ans, c'était le Front Populaire, et oui. Les Lumières et les Ombres d'une embellie, c'est un beau dossier qui vient de paraître dans le nouveau numéro.

La revue de l'Institut CGT d'Histoire sociale de la Loire, Benoît Frachon, les cahiers d'histoire, et celle numéro 50, qui revient sur ses 90 ans du Front populaire. Tout cela mêlé, finalement, à un autre anniversaire, entre guillemets, puisqu'à l'issue d'élections régulières tenues le 16 février 1936, une coalition du Front populaire forma un gouvernement en Espagne. Le 18 juillet 1936, des militaires hostiles à la République organisèrent un coup d'État sans parvenir à s'emparer du pouvoir, et ainsi débuta une guerre civile de 3 ans, dans laquelle les États totalitaires, Allemagne, Italie, engagèrent les forces armées aux côtés des troupes nationalistes dirigées par le général Franco, transformant le conflit en guerre civile européenne. 90 ans après, que reste-t-il de la guerre d'Espagne ? C'est un événement qui a lieu toute cette semaine, en partenariat avec la librairie indépendante L'une et l'autre, avec le cinéma Le Méliès, avec le mémorial de la résistance et de la déportation de la Loire, la cinémathèque, les archives municipales et métropolitaines, et le cinéma de Méliès, je l'ai dit, et donc du 20 au 22 mai, cette semaine, une série de manifestations qui va donc permettre de revenir sur cet événement quand même majeur, voire fondamental de l'histoire du XXe siècle européen, avec donc des conférences, des rencontres, des projections, bien sûr, Land and Freedom de Ken Loach par exemple, ou encore Joseph, le film d'animation assez récent qui sera projeté également ce 21 mai. Allez checker ici et là, et je vous renvoie notamment, allez bien sûr, nos partenaires aussi, l'association du Grémos, le groupe de recherche et d'études sur la mémoire du monde ouvrier stéphanois, qui relaie cette information en article publié sur leur site Grémos.fr. Puisque nous sommes dans l'histoire toujours, je vous rappelle encore la Journée nationale de la résistance, qui a été choisie en référence à la première réunion du Conseil de la résistance, appelée quelques mois plus tard le Conseil national de la résistance, qui s'est déroulée clandestinement dans Paris occupé le 27 mai 1943. Et donc cette prochaine date marquera cette Journée nationale de la résistance. C'est aussi un gros travail d'éducation et populaire et au-delà qui est réalisé sur cette date. Chaque année, nous y reviendrons sans nul doute. Mais cela permet de relayer notamment cet encore anniversaire, puisqu'il y a eu 30 ans, presque jour pour jour, pas presque, jour pour jour, le 15 mai dernier. En tout cas, il y a 30 ans, le 15 mai 1996, Marguerite Gonon s'éteignait à 81 ans, historienne, ingénieure de recherche au CNRS, résistante à la tête de l'armée secrète et mémoire vive du Forêt pendant plus d'un demi-siècle, une vie hors du commun. Encore trop peu connu du grand public, à partir du mois de juin prochain, le château de Boutéon lui consacrera sa grande exposition annuelle en partenariat avec les archives départementales de la Loire, la Diana, la Société historique et archéologique du Forêt, et les mémoires du Forêt. Voilà, le Forêt de Marguerite Gonon, donc, bientôt au château de Boutéon au mois de juin prochain.

Puis alors cette semaine encore est marquée par une loi, la loi d'urgence agricole qui arrive à l'Assemblée nationale, promis par le gouvernement pour répondre à la colère de l'hiver dernier, voire des mois précédents. Ce projet de loi d'urgence agricole est examiné donc à partir de demain, ce mardi 19 mai, ou aujourd'hui si vous chopez les rediffs, par les députés donc de l'Assemblée ou à l'Assemblée nationale, avec des sujets assez clivants à débattre, notamment autour des questions de stockage de l'eau ou des bâtiments d'élevage, ou encore cette fameuse loi du plomb 2 qui plombe hein, aussi, on peut le dire, le débat. Cela nous permet, puisqu'on l'a déjà évoqué sur cette antenne, mais de revenir sur ce printemps de l'agriculture paysanne qui se déroule actuellement dans le département de la Loire depuis le mois de mars dernier jusqu'à juin prochain. Un événement co-organisé par l'association ou les associations collectifs Vert de Terre et les Amis du Treuil qui donc organisent cette série hein, d'événements. Revenons sur simplement ceux de cette semaine ou de cette fin de mois de mai, avec notamment deux événements tout public et gratuit cette semaine. Ce mercredi 20 mai, un après-midi atelier laine, suivi d'une soirée sur la filière laine avec des actrices et acteurs de cette filière, donc de la tonte jusqu'au filage, à la vente, comment s'est organisé en fait un peu tout cela, hein, ce secteur de nos jours. Et puis ce vendredi 22 mai, une soirée conférence-débat sur le pain et les céréales, avec la présence de Marie-Thérèse Charrère, qui est directrice de recherche au CNRS et spécialisée sur les semences, et Stéphane Rouve, qui est paysan boulanger, une soirée organisée par le réseau départemental des AMAP et l'ADR de la Loire. Alors, la soirée autour de la laine, c'est au Treuil, le tiers-lieu du Treuil, ce mercredi 20 mai à partir de 18h. Je rappelle que le Treuil est situé chemin du Treuil, précisément à Chambœuf. Et puis, ce vendredi 22 mai, cette soirée autour du pain, et notamment, c'est un livre hein, qui est titré « Notre pain est politique », pour revenir justement sur cette soirée-là aussi, eh bien, ce sera ce vendredi 22 mai à 19h à l'Amicale laïque de la Terrasse, qui est située 15 rue Léon Lamézière à Saint-Étienne. Pour les autres infos, on vous rappelle Festival Futur Possible, 5e édition du 29 au 31 mai au château de Goutla. Et puis ensuite, on bien transitera finalement sur le mois de juin dans le cadre de ce printemps de l'agriculture paysanne. Vous avez toutes les infos via www.letreuil.fr.

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À la fin du mois de mai, que se passe-t-il encore dans d'autres luttes? Il y a par exemple le collectif La Colère des Sans-Trains, qui a été créé en janvier 2026, ce début d'année, et dont l'association Le Train 63-42-69 est partie prenante. On a très largement parlé de cette association, qui organise sa deuxième grande mobilisation à Clermont-Ferrand. Vous savez que cette association défend la ligne, finalement, et le réseau ferroviaire entre le Puy-de-Dôme, la Loire, le Rhône. Là aussi, une rencontre qu'on avait eue du côté de Tatou Juste à Saint-Étienne. En tout cas, nouvelle mobilisation à Clermont-Ferrand. Ce sera le samedi 30 mai prochain à 14h30 sur le parvis de la gare. On va parler des luttes locales, justement, un peu plus proches, puisque eh bien, à partir de cette fin de semaine, ce 23 mai jusqu'au 26 mai, c'est le printemps des luttes locales. Alors, on va tenter d'en faire un petit tour d'horizon, juste avant de retrouver notre invité et le collectif des Bois de Bramard, eh bien, nous allons faire une petite respiration musicale à nouveau avec cette actualité en date de, eh bien, juste avant ce pont-là. C'était mercredi soir dernier, se déroulait ce que l'on nomme la finale. Bon, c'est en tout cas dernier temps, dernière étape du tremplin ou dispositif Nos Talents sur scène à Saint-Étienne. C'était l'occasion de retrouver des talents locaux avec bien une pluie de récompenses qui ont eu lieu, des prix décernés, et puis un coup de cœur assez général du jury. Il y avait donc ces 5 finalistes après 20 présélections, après avoir aussi auditionné, écouté près de 70 candidatures depuis maintenant ce début d'année. Donc ça fait 3-4 mois que l'on travaille sur ce dispositif, notamment sur scène, puisque Duo fait partie du comité de pilotage et du jury, en tout cas de ce tremplin. 5 finalistes, il y avait Caloé, en chanson française, qui a eu le prix Le Solar. Il y a eu Cam, le duo pop-folk qui a eu le coup de cœur Paroles et Musique, qui, je vous le rappelle quand même, pour ce festival débute ce soir, et c'est toute cette semaine en différents lieux de la ville. Il y a eu Icor, en métal alternatif, qui a été le coup de cœur phénomène fréquence, le festival, vous connaissez sans doute, et puis le prix de Guitare Avenue. Et puis il y a eu CT84, qui a eu le prix Jeunesse Ville de Saint-Étienne et qui a été le coup de cœur du clapier et le coup de cœur du jury lors de cette finale mercredi dernier au fil. Et puis enfin, Rémi Officieux dans un registre rap qui a eu le prix Ville de Saint-Étienne et le coup de cœur du Festu. Alors, il y a eu ces prix-là remis pour ces 5 artistes présents lors de ce temps de mercredi dernier, mais il y a eu tous les participants des sélections live et des présélections qui sont eux aussi repartis avec des prix et des coups de cœur pour booster ou accompagner leur projet. Alors justement, le coup de cœur duo a été attribué à un artiste ou des artistes qui n'étaient pas présents lors de cette dernière étape et de cette finale. Mais c'est le projet Le Younes qui a remporté le coup de cœur duo cette année, qui va consister à ici un rendez-vous radio, c'est-à-dire en interview, en live, également dans nos studios. Et puis un accompagnement autour de, on va dire, du monde et de l'environnement des médias et notamment des radios associatives. Je vous propose de découvrir donc ce coup de cœur duo 2026. Le Younes, c'est du rap français. C'est un jeune artiste qui est âgé d'à peine 20 ans, qui a assez peu d'expérience, quelques petits concerts, une poignée de concerts, et puis quelques productions et démos, quelques clips également. Je vous propose de le découvrir, c'est dans un registre rap donc, et on espère recevoir donc la team très très prochainement sur notre antenne. Solitaire, c'est le titre que je vous propose de découvrir de Le Younes, coup de cœur duo du tremplin Nos Talents sur scène 2026.

0: Et voilà, c'est Lee Younes qu'on accueillera très bientôt dans nos studios pour nous parler d'abord de son parcours et puis de ses projets en interview, en session live également. Ici en radio sur le 895 de Dio, c'était le coup de cœur duo du tremplin Nos Talents sur scène 2026 qui s'est bouclé mercredi 13 mai dernier. On poursuit ce programme des mots des sons sensibles, le temps passe très vite, on arrive à mi-parcours dans ce programme pour parler du sujet du jour, le printemps des luttes locales qui va se dérouler du 23 au 26 mai pour faire entendre les territoires en résistance. Alors c'est assez drôle parce que d'abord il y a un site ou un blog dédié que d'ailleurs je vous communique d'emblée, tout accroché en minuscule, printempsdesluttelocales.noblog.org, et vous avez toutes les infos, la carte des luttes et la carte des actions. Et un dernier article vient de relayer une sorte de petite victoire quand même symbolique, c'est les bétonneurs qui semblent trembler devant les affiches des printemps des luttes qui se multiplient. Et c'est l'Union nationale des industries de carrières et matériaux de construction, l'UNICEM, qui semble s'inquiéter dans un communiqué du printemps des luttes locales qui risque de bloquer, occuper, voire perturber des sites industriels. Voilà, l'UNICEM a raison, nous rappelle le printemps des luttes. L'industrie du béton, de ciment et de l'artificialisation des sols a raison de s'inquiéter car il est temps de la mettre à l'arrêt. Et si quelques premières affiches suffisent à la faire trembler, nul doute que le week-end d'action du 23 au 26 mai la fera vaciller. Vous aurez toutes les infos et la tribune qui avait été publiée en février dernier, Fissurer le béton, et qui rappelait ce printemps des luttes, donc sur le site dédié que je viens de vous communiquer. On va tenter de faire un tour d'horizon des luttes locales, ce que l'on fait finalement assez régulièrement, hein, soit en termes d'agenda, soit en termes de rappel effectivement de manifestations ou d'invitations sur le 895 de Dio. On le fait à nouveau dans ce cadre-là, avec des invitations qui ont été lancées à plusieurs finalement luttes en cours et locales, qui malheureusement pour ces associations collectives étant aussi mobilisées par ailleurs, hein, on comprend bien les agendas chargés de tous et toutes, n'ont pu répondre positivement à cette invitation, mais c'est le cas néanmoins de l'un d'entre eux, je parle de collectif, c'est le collectif Bois de Bramard qui est avec nous, avec Christine Gouillet, je le rappelle, et re-salutations à vous Christine. Bonjour. Et merci encore d'être avec nous et de votre patience. Nous allons donc entamer cette présentation finalement du collectif et des actualités vous concernant. Vous êtes à la fois membre du collectif Bois de Bramard, mais aussi trésorière de l'association Sauvegarde de l'environnement dans la Haute-Loire 43. Et qui, justement, là aussi, a rappelé hein, quelques mobilisations, 3-4, dont on va peut-être pouvoir rappeler aussi, justement, durant cet entretien. Juste pour rappel, Christine, on s'était rencontrés il y a quelques années de cela, c'était en 2022-2023. À l'époque, vous étiez déjà très mobilisée sur ce Bois de Bramard qui porte et qui donne le nom à votre collectif et votre mobilisation. Hein. On fait un petit rappel à nouveau de la raison d'être de ce collectif et ce sur quoi vous vous êtes mobilisée à l'époque et qui est toujours d'ailleurs d'actualité et en cours.
1: Eh bien, nous avons découvert ce projet de zone artisanale sur 11 hectares du Bois de Bramard, en dehors de toute urbanisation existante, de toute zone commerciale existante, puisque c'est vraiment à l'écart des villes environnantes. Et on l'a découvert par un panneau qui annonçait une enquête publique sur le site. À partir de là, le collectif s'est monté en disant « mais qu'est-ce qui se passe ?» Et on a découvert effectivement tout le processus un petit peu de projet, toutes les études qui sont menées pour que ces projets, soi-disant, aboutissent. Et nous, quelques personnes, disons, le collectif, on a découvert aussi les moyens un petit peu de s'opposer à ce genre de projet. Donc, bien sûr, la première chose à faire, c'était répondre à l'enquête publique qui nous paraissait à ce moment-là être, fondamentale, alors qu'en fait, elle ne donne qu'un avis, puisque 80% des participants sur plus de 300 personnes se sont opposés au projet, mais malheureusement, le commissaire enquêteur a dit que c'était quand même positif, que le projet pouvait aboutir. Malgré aussi les avis, parce que quand il y a une enquête publique, il y a un gros dossier. Et donc, on avait quand même pas mal épluché ce dossier, qui était bien fait, avec une étude d'impact environnemental, qui nous a donné justement des clés d'argumentation, puisque des organismes officiels, notamment l'Agence régionale de la santé, le SAGE qui s'occupe de l'eau plus exactement, la CNPN qui s'occupe des espèces protégées et la MRAE aussi, ce sont des organismes officiels qui ont donné leurs avis. Alors, un était carrément négatif et les autres émettaient beaucoup de réserves et demandaient des modifications. Malgré tout ça, donc, l'arrêté préfectoral a été affiché en septembre 2022, donc quelques mois après cette enquête publique. Et l'abattage des arbres a démarré 15 jours après. Donc, tout de suite, ce collectif a continué à chercher donc, à se défendre. Et c'est là où il s'est rapproché d'une association locale qui s'occupait de l'environnement, ainsi que de la Fédération nationale de l'environnement, FNE, mais locale 43.
0: France Nature Environnement. Ouais.
1: France Nature Environnement, et qui nous a permis de monter un dossier, de faire appel à un avocat, parce que bon, un collectif n'a pas de droit juridique, donc pour pouvoir progresser, il nous fallait ces structures-là. Et ces structures, bien sûr, étaient entièrement de l'avis du collectif. Donc, tout de suite, notre avocat a déposé un référé suspension des travaux, mais à l'heure actuelle, les machines sont tellement performantes que les 11 hectares ont pu être abattus. C'est-à-dire, ça représentait, on a eu le décompte après, avec un détail précis justement des essences qui étaient sur ces parcelles, de 3992 arbres et qui étaient essentiellement des sapins pectinés. Ce n'était pas une culture, c'était effectivement une forêt ancienne. Donc voilà, les abatteuses maintenant font un travail. Le référé suspension n'a pas abouti puisque les arbres étaient déjà tous à terre. Donc là, on a perdu un premier élément. Mais bon, le jugement sur le fond n'était pas du tout traité par le tribunal. Donc, on a continué nos actions, déjà pour obtenir, bien sûr, une assise financière pour pouvoir payer les avocats, mais aussi parce que on s'est rendu compte que localement, beaucoup de nos concitoyens étaient favorables à notre action. Donc, voilà, ça s'est poursuivi. Malgré tout, il y a eu quand même après d'autres dégâts, on va dire, sur les parcelles, puisque les fouilles archéologiques ont dû se faire. Et alors, on espérait un petit peu de ces fouilles. Enfin, on savait qu'elles allaient détruire quand même une partie des arbres, parce que forcément, ils allaient dessoucher un peu. Mais au moins sur 10% du terrain. Mais aussi, on avait fait venir une association des pierres et des hommes qui avait remarqué que sur ces parcelles, il y avait des gros blocs rocheux qui avaient été mis sciemment par les hommes pour protéger les sources, pour indiquer leur direction, etc. Et que c'était vraiment, à l'époque, enfin, les personnes se préoccupaient peut-être, heureusement, plus que nous, de l'approvisionnement en eau potable.
0: Oui, alors vous parlez des hommes, pas les hommes qui pratiquent le terrain aujourd'hui ou sont en chantier sur le terrain, on parle d'un site mégalithique.
1: Oui, exactement, voilà. Donc l'association s'appelle Des Pierres et des Hommes. Voilà. Et donc ce sont eux qui ont répertorié ces menhirs, enfin, et ces pierres à cupules, etc. Et donc, on avait peur que les fouilles archéologiques en plus les détruisent, mais non, ils sont quand même passés à côté de ces zones-là. Et ils n'ont rien trouvé, effectivement, enfin, à notre connaissance, non, nous n'avons pas eu accès à leurs conclusions, mais je pense que les gens vraiment anciennement, enfin à l'époque justement mégalithique, ils protégeaient les sources, ils n'allaient pas s'installer à côté pour ne pas les détruire ou les polluer quelque part. Ce que nous, à l'heure actuelle, malheureusement, peut-être, on
0: sait moins bien faire ça.
1: Oui,
0: enfin, oui et non. C'est le grand enjeu du moment, mais malheureusement...
1: Voilà.
0: On protège peut-être moins les sources et en tout cas les forêts en l'occurrence, puisque preuve en est, le bois de Bramard, lui, a été quand même rasé, hein, on peut
1: il
0: le dire.
1: Il a été rasé.
0: Est-ce que, alors, voilà. Juste pour situer Christine Gouillet, où se situe Bramard ? On peut aller chercher effectivement, mais en Haute-Loire, où ça se situe précisément ?
1: Ça se situe en... Comment dire ? C'est la direction du Velay, c'est l'entrée des portes du Velay, puisque c'est au-dessus de Saint-Just-Malmont, direction de soit Saint-Didier-en-Velay, soit Saint-Victor-Malescourt, Dunières, etc. Donc c'est vraiment le massif, et je sais que la communauté de communes, justement, dit qu'il ne faut pas réserver ces zones qu'au prend-l'air. Les prend-l'air, ce sont les gens du bassin stéphanois, les anciens mineurs, etc., qui justement allaient prendre l'air dans des zones qui étaient nettement moins polluées à l'époque, bon, des mines, bien sûr. Et donc, le bois de Bramard est vraiment le symbole, on va dire, de cette
0: d'oxygénation,
1: zone qui était agréable pour tous les gens de la ville et tous ces ouvriers qui travaillaient dans des conditions assez pénibles. Donc, et je pense qu'à l'heure actuelle, aussi, malgré tout, l'urbanisation de ces territoires, les maisons sont occupées par des gens qui, justement, aussi fuient un petit peu la pollution des grandes villes et qui espèrent, justement, trouver des zones... climatiquement plus agréable, parce que moins chaude. Les forêts, bien sûr, on sait que ça diminue la température, qui trouve une eau plus meilleure. Enfin bon, donc voilà, ces territoires-là, nous, on tient à les préserver aussi dans ce sens-là. Même, enfin, notre communauté de communes avait l'air de trouver ça un peu péjoratif pour nous, parce qu'ils préfèrent des développements économiques et ils préfèrent ressembler à toutes ces villes qui commencent par des grandes zones commerciales, artisanales, etc.
0: Industrielles et ou d'activité.
1: Voilà, toutes sur le même style. Et alors que nous, c'est un territoire justement forestier, naturel ou agricole et qui est pour nous très important.
0: Alors justement, où est-ce qu'on en est aujourd'hui, Christine Gouillet, de ce bois de Bramard ? Parce que vous l'avez dit, 11 hectares de forêt abattus. Alors tout à l'heure, on disait l'équivalent par heure de 5 terrains de foot, l'équivalent en termes d'abattage et d'artificialisation des sols. Là, c'est l'équivalent de 15 terrains de foot quand même. Il faut juste peut-être le préciser. Vous avez déposé un recours juridique pour faire cesser les travaux, remettre le site en état, parce que en fait, est-ce qu'on peut considérer que c'est encore une forêt aujourd'hui, même si les arbres ont été abattus? En fait, il y a aussi la question du sol qui n'a pas été...
1: Il n'a pas été travaillé, il n'a pas été terrassé.
0: Terrassé, décapé, etc.
1: Pas dessouché, sauf effectivement au niveau des fouilles archéologiques. Mais de toute façon, en plus, ces essences d'arbres qui étaient là ne peuvent pas reprendre à partir de... ne peuvent pas faire de rejet à partir des souches. Mais bon... malgré tout, enfin, ça n'a pas été bétonné. Et puis, surtout, la pente était très importante aussi. Donc là, nous, on a eu le recours justement d'un architecte urbaniste qui nous avait dit que c'était vraiment aberrant de prévoir une zone artisanale sur un terrain aussi en pente,
0: sur
1: aussi accidenté. Bon, on sait que nos moyens actuels au niveau mécanisation permettent de tout faire. Mais là, franchement, il trouvait qu'en plus, c'était vraiment une aberration. Et là, enfin, je fais une petite aparté, mais j'ai participé récemment à une rencontre entre des architectes qui ont créé un groupe qui s'appelle Perspectives Rurales. Et c'était le titre de ces rencontres, cette fois, c'était les luttes écologiques et les projets de territoire dans les ruralités contemporaines. Et franchement, ces architectes-là qui sont sensibilisés se rendent compte qu'effectivement, on ne peut pas... faire n'importe quoi justement dans nos territoires ruraux, et eux, ils s'en préoccupent vraiment pour essayer d'éviter ou d'aller à l'encontre de ces projets-là.
0: Oui, et puis alors, il y a de nombreuses luttes hein, justement qui vont à l'encontre de ces projets-là. C'est relayé depuis plusieurs années maintenant. On parlait de 2022-2023 pour les bois de Bramard, mais c'est le cas dans de nombreux autres secteurs, en milieu rural notamment. Et je rappelle juste qu'une carte des luttes justement du Média Reporter a été aussi réalisée et actualisée en février dernier, là en 2026, et qui recense comme ça plus de 750 de ces combats locaux qui se multiplient et qui s'organisent justement pour reprendre aussi un petit peu la main, le pouvoir sur ce qui est fait dans ces villages, dans ces villes, dans ces campagnes. Vous attendiez une réponse aujourd'hui, ce 18 mai. Quelle est la nature de cette décision et de cette attente ?
1: Le collectif a démarré en 2022. Les référés suspension donc n'ont pas abouti. Et le jugement sur le fond, par contre, s'est fait en 2024. Et nous avons gagné en première instance à Clermont-Ferrand. Mais bien sûr, la communauté de communes qui mène le projet a fait appel, ainsi que le ministère, parce que le ministère de la transition écologique est aussi le ministère du développement des territoires. Et donc, ayant fait appel, à nouveau, donc, il y a des mémoires en appel qui sont réalisées par les deux parties. Et là, actuellement, aujourd'hui, c'est la date limite d'instruction pour l'appel, dont nous attendons donc la date maintenant, d'ici un mois ou deux, je pense, l'audience devrait être programmée. Voilà.
0: Donc vous nous tiendrez informés, justement, de l'audience prochaine, de ces enjeux. Voilà l'actualité, en tout cas, et le levier, le recours juridique est un point important à la question du droit. Hein. C'est aussi souvent ce sur quoi il s'agit de travailler. Alors, c'est de la paperasserie, c'est administratif, mais c'est souvent important. Aussi de travailler en ce sens et sur ces points-là. Hein.
1: Oui, alors c'est que ce sont justement les citoyens en fait, qui doivent s'approprier ce côté-là parce qu'il y a tout un tas d'organismes officiels en fait, qui donnent leurs avis, mais ils ne donnent que des avis. Et nos politiques ont plutôt tendance à voir que le côté économique, mais surtout le côté économique, industriel, enfin artisanal, mais le côté économie forestière, il n'en parle pas. L'économie agricole, il n'en parle pas. L'économie environnementale, non plus. Et l'économie du bien-être aussi. Parce que si on pense économie environnementale, donc ça c'est la protection des espèces, la biodiversité et la pollinisation justement pour que les agriculteurs puissent avoir des cultures performantes. Mais c'est aussi l'économie du bien-être et de la santé quelque part. Parce que si on n'avait pas ces territoires qui n'étaient pas pollués, eh bien on aurait moins de territoires pollués, eh bien, on aurait peut-être moins de maladies aussi. Et voilà, donc il y a toute cette économie-là qui n'est jamais prise en compte. C'est sous prétexte d'économie donc industrielle qu'on va artificialiser. Ce zéro artificialisation net, tous nos décideurs n'en veulent pas.
0: On est loin du compte.
1: On est vraiment loin du compte.
0: Alors, vous restez mobilisés, bien sûr, mais vous n'organisez rien de particulier, là, dans le cadre de ce printemps des luttes.
1: Non, enfin, parce qu'on était vraiment
0: par ailleurs, quoi.
1: Dans
0: la
1: cette
0: lutte,
1: attente.
0: Forcément dans le côté manifestation, le côté mobilisation.
1: Et surtout qu'on a utilisé récemment, enfin on a renvoyé un dossier au tribunal justement, parce que le Conseil d'État a eu quand même une bonne réaction récemment. Il a détoqué un décret concernant les zones humides, les petites zones humides sur lesquelles on pouvait faire un plan d'eau de retenue pour le milieu agricole. Et donc le Conseil d'État a retoqué ce texte en disant que non, une zone humide, elle est intéressante en tant que telle, en tant que zone humide, en tant qu'éponge, et pour la biodiversité. Et comme nous, c'est aussi cette forêt, c'était une forêt ancienne, mais c'est aussi une zone humide.
0: Avec tourbière
1: et source surtout. Donc, on pense que
0: c'est un
1: facteur qui peut nous être favorable. Voilà.
0: Merci beaucoup, Christine. Le temps avance très vite. Alors, j'aimerais juste, parce que comme vous êtes situé sur la Haute-Loire, je sais qu'il y a d'autres points quand même de lutte.
1: Oui, à ne pas
0: alors, oublier. Très rapidement, puisqu'on parle de zone d'activité alors, sur Bramar qui malheureusement, du coup, étant toujours en, on va dire, d'actualité, il y a un autre projet d'extension industrielle, c'est à la Chavana, à Riotor. Est-ce que vous voulez en dire quelques mots?
1: Simplement, c'est un peu différent de ce qui se passe chez nous parce que ce sont des terrains agricoles. Mais c'est vrai qu'il y a trois hameaux, en fait, on va dire, ça fait une sorte de grand triangle qui est délimité par ces trois hameaux. Et c'est au milieu que se voudrait se créer cette zone artisanale. Donc, pour rapatrier une industrie du plastique. Et donc, là, les voisins, en fait, on va dire, de cette zone se sont tous mobilisés parce que, bon, ils sont allés habiter dans cet endroit parce que c'était un milieu qui leur plaisait, favorable, etc., agricole, et que là, ils ne comprennent pas comment, d'un seul coup, on pourrait leur mettre une grosse usine de plastique en plein milieu, quoi, voilà.
0: Alors, il y a bien sûr une pétition qui est lancée, vous pouvez retrouver tout cela facilement hein, sur la toile de net. Autre mobilisation actuellement, c'est une association que vous connaissez peut-être, qui s'appelle Cachalot, qui se mobilise contre le projet Park Life à Monistrol-sur-Loire, donc on est toujours en Haute-Loire. Alors là, c'est un projet de 5,5 hectares, dont 2,8 hectares artificialisés. Un projet qui condamne du terrain agricole, bref, qui condamne les espaces naturels, la biodiversité, les écosystèmes. Allez, même schéma finalement. Hein. Alors, de quoi s'agit-il là ?
1: Là, il y a un projet d'activité sportive, mais pas seulement, parce que c'est en dessous de la piscine existante. Donc voilà, je pense qu'au départ, c'était le point d'accroche qui pensait que ça allait passer comme une lettre à la poste, parce que bon, c'était voilà, en dessous du lycée, Léonard de Vinci, de la piscine, etc. Mais en fait, en même temps que quelques bâtiments pour des activités sportives, c'est aussi tout un projet de lotissement, de petites entreprises aussi. Donc, et c'est sur un bassin versant aussi. Donc, franchement, là aussi, je crois que la mobilisation a vraiment bien lieu d'être et de s'activer et de contrer ce projet.
0: Ce qui est en cours, hein, puisque l'association Cachalot a formé un recours contre le permis de construire devant le tribunal administratif de Clermont-Ferrand. Ouais. Et puis en Haute-Loire, une lutte dont on a aussi largement suivi aussi, voilà, bien sûr, c'est la lutte des sucs. Est-ce que là, peut-être, je sais que c'est toujours d'actualité, hein, est-ce qu'il y a peut-être là un ou deux points sur lesquels, d'actualité sur lesquels vous souhaiteriez revenir et vous pourriez nous présenter ?
1: Seulement que malheureusement, quelques amis qui ont voulu essayer de façon non violente à empêcher justement les engins de travailler sur le site ont eu de grosses amendes là, mais contrairement au projet loi de Bramar, projet d'artificialisation sur Bramar, là-bas les constructions déjà ont eu lieu alors que tous les recours administratifs n'étaient pas passés au tribunal. Donc là, c'est vraiment très différent parce qu'ils ont déjà fait beaucoup, beaucoup de massacres, en fait, dans cette zone-là. Et c'est vraiment un désastre.
0: Merci en tout cas à Christine Gouillet pour ces points. Il va être temps de terminer. En effet, juste revenir et relayer tout de même ces actualités parce que nous les avions invitées. Elles ne peuvent être présentes, mais néanmoins, ils nous ont bel et bien communiqué des actions en perspective dans le cadre de ce printemps des luttes. Alors, je voulais revenir sur ce qui se déroule actuellement à Boin-sur-Lignon. C'est un projet de centrale d'enrobage et de concassage dont on a aussi déjà parlé sur cette antenne, porté par l'entreprise Stahl TP, qui est contesté depuis des années par les associations CES, Goudron et le collectif Bol d'Oxygène. Et l'entreprise a commencé ses travaux il y a quelques jours de cela, c'était le mois dernier, le 22 avril dernier, sous protection de gendarmerie, de surveillance de drones, enfin bon, voilà, un chantier entamé et une mobilisation, bien sûr, qui a été importante. Avec d'ailleurs des violences, hein, notamment des forces de l'ordre. Il y a des démarches, là aussi, judiciaires en cours, en tout cas, et des actions juridiques, hein, d'opposition également qui sont lancées. Et c'était l'occasion de vous annoncer justement l'actualité, puisque malgré le début des travaux, l'association 16 Goudron a toujours deux recours en attente de jugement par le tribunal administratif et un recours au tribunal judiciaire pour demander notamment l'annulation de la vente des terrains. Et puis des collectifs d'opposants, des élus d'opposition sont toujours actifs et des veilleurs sont présents chaque matin devant le chantier depuis plus de 150 jours. Donc voilà, c'était aussi l'occasion de rappeler cela et surtout un événement qui va se dérouler lundi prochain 25 mai à partir de 17h30. Ça aura lieu au café associatif Le Ricochet qui est situé 28 place Carnot à Boin. Un temps d'échange sur l'artificialisation des sols, la lutte contre les centrales d'enrobage et de concassage et qui se terminera par une animation de la brigade activiste des clowns, un apéro partagé et puis encore un temps musical avec le groupe Tribute to les Cowboys Fringants. Ce sera à partir de 20h30 toujours sur ce même lieu. Et puis nous avions invité également les organisateurs, organisatrices de cette rando des crêtes qui aura lieu également lundi 25 mai prochain. C'est un... Alors là, dans le cadre toujours de ce printemps des luttes locales, ce sont des associations qui sèment le vent, les soulèvements du forêt et d'autres qui organisent et proposent donc cette journée de rassemblement autour de contestation du projet éolien industriel de Gumière. Donc là, on est sur les crêtes du forêt et donc c'est une implantation de centrale éolienne, hein, là, qui menace le site qui, eh bien pareil, hein, c'est une zone naturelle protégée. Il y a des sources d'eau, il y a des tourbières, une faune et un écosystème bien sûr très important et sensible. Bref, ben voilà la biodiversité des crêtes qui est menacée et c'est donc l'occasion d'organiser cette rando de visite du site. Finalement, c'est une marche naturaliste, curieuse, créative, joyeuse, conviviale pour comprendre un petit peu les enjeux et comprendre et simplement visiter le site menacé donc par ces éoliennes industrielles. C'est à partir de 8h30, il y aura une exposition sur l'histoire de ce projet éolien à Gumière et puis il y aura un parcours de 12 km, un casse-croûte et puis il y aura même un hébergement possible. Alors je vous renvoie sur le site du Printemps des luttes locales que j'ai relayé tout à l'heure, printempsdesluttelocales.noblog.org, noblog au pluriel, .org, où vous aurez les actions justement locales. Et puis allez aussi consulter le site participatif et collaboratif, le numéro 0 à Saint-Étienne, qui également vous rappellera et vous donnera toutes les infos en détail de cette rando des crêtes de Gumière, là aussi prévue donc le 25 mai prochain. Voilà, bah, il est grand temps et heure de terminer ce programme. Des mots, des sons sensibles, très chargés, hein, pour le coup, je vous le disais. On va juste terminer avec une dernière, parce que nous sommes quand même dans des, comment dire, propositions de plein air. Je voulais rappeler qu'en ce mois de mai, c'est aussi le mois de mai à vélo, opération nationale, et qu'il y a ce 20 mai, donc c'est mercredi, une grande journée 100% vélo qui va se dérouler non pas à Saint-Étienne, mais en périphérie. Ce sera pour la quatrième année consécutive, donc cette opération mai à vélo à Sorbier, une commune donc de la périphérie stéphanoise. Sur cette opération nationale, locale, relayée par Aussi Vélo Saint-Étienne. Ça se déroulera de 14h à 19h ce mercredi au complexe sportif du Val-Joly avec une grande bourse au vélo et puis atelier réparation, parcours ludique, découverte de vélo adapté également pour des personnes en situation de handicap, un stand Vélivert et puis une balade collective pour clôturer la journée. Voilà, avec d'autres balades d'ailleurs qui sont encore prévues tout au long de ce mois de mai. Mais ne manquez pas ce rendez-vous vélo encore de ce mercredi. C'est aussi quand même l'occasion de le rappeler. Allez, on va terminer définitivement ce programme en musique avec notre dernière et autre proposition, Faire un rock de cette semaine, avec Fleur Bleue. Je vous en parlais, l'album Question Marked Upon the World, le duo français formé par Delphine, Lucie, Lam et V. Swan, qui sont historiquement basés à Paris, mais récemment installé du côté de la Pennsylvanie, de retour avec un album donc, que je vous propose de découvrir en guise de générique de fin avec ce All the Little Beings, parfait pour terminer ce programme. Tout bon chez vous, portez-vous très bien. Ciao, bye.

Et c'est la toute fin de ce programme des mots, des sons sensibles sur le 895 de Dio avec All the Little Beings, tous ces petits êtres. Parfait pour terminer avec Fleur Bleue. C'était le partenariat et c'est le partenariat et la découverte Ferrarock cette semaine. Donc vous entendrez parler de cette formation, de ce duo sur les stations Ferra tout au long de cette semaine. Et notamment dans le programme Dig Dig Diggers, à retrouver ce jeudi 19h. Des mots, des sons sensibles se terminent pour ce rendez-vous direct de ce 12-13, de ce lundi 18 mai. Je vous le rappelle, rediffusion ce mardi à 8h et 19h. Ce soir, émission spéciale autour du masculinisme. Je vous le disais, deuxième conférence que je vous propose également en diffusion, à retrouver ce lundi à 19h, ce mardi à midi, ainsi que mercredi à 8h. Et on se retrouvera en direct pour un nouveau numéro des mots, des sons sensibles. Ce sera jeudi à midi, avec le duo stéphanois Éclos qui va sortir un nouvel album et qui partagera l'affiche d'ailleurs d'une belle soirée concert lors du festival des Sept Collines. Orga aussi invité pour ce spécial des mots des sons sensibles de ce jeudi. Pour la suite des programmes sur Duo en ce lundi, boîte à musique pour vous accompagner jusqu'à 17h30, heure à laquelle vous retrouverez Power Pop Pills et François aux commandes. Et puis à partir de 20h30, c'est la mensuelle du lundi, vous le savez, 4 programmes en alternance. Nous sommes le 3e du mois. Eh bien, 3e du mois, c'est rendez-vous avec Marie et son programme des litres de salive. C'est à partir de 20h30 ce soir sur le 895 de Dio. Bien, portez-vous très bien. Merci encore de votre écoute. Bel après-midi, soirée et plus sur Dio.

89.5 MHz, on a écouté Parade, Xenos et Klezmers à l'Est, libre, sauvage et impertinente, c'est un besoin vital. 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

On a écouté le projet Tourangeau, Mosai Mosai. Ça a été suivi par Lynx, venu de Boston, Massachusetts. 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

On a écouté le tube Toutes les nuits du groupe Les Calamités. Ça a été suivi par la suave sensualité du groupe Dereyaman sur le 895 de Dio.

On est remonté en 1971 pour écouter Vinis, puis la contrebasse de Bruno Rousselet, échappé du projet Ellington Consequences. Et à l'instant, vous êtes régalé avec The Fawns, F-A-W-N-S, sur R-A-D-I-O-D-I-O.

On a écouté la franco-tunisienne Wifa, ça a été suivi par Queen Omega dont la voix porte depuis Trinité et Tobago sur l'agence de voyage Radio Dio.

On a écouté Spitfire, la rencontre sous perche de Ground Nation et Brain Damage. Ça a été suivi par les Belges de Echt et à l'instant le rap strasbourgeois de Nebu sur le 895 de Dio.

0: Contrebande. Selecta pointilleusement aiguisée en bande magnétique qui rimait avec bilboquet.
1: Bonne soirée.

0: À l'instant, Gunnar Kunior, suivi par Sextile et Cellule de crise. 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

8-9-5 Duo, on a écouté la rappeuse sud-africaine Yugen Black Rock. Ça a été suivi par ASM et Jambriel.

0: Amar 808 a cédé la place en beauté au projet réunionnais Jaco Marron, puis à la musique de Caboché. 895 Duo, Libre Sauvage et Impertinente.
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C'était Elmore James, Perio et Spatty Palace.

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Vous avez écouté le Kingston Trio à l'instant, Deer Hunter et The Syndicates.

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0: Lady Leisure a été suivie par Kojay Radical sur Dio, libre, sauvage, impertinente.
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0: Lady Leisure a été suivie par Brenia en compagnie de Ivorian Doll sur le 895, libre, sauvage, impertinente.
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parce qu'on kiffe la saturation sur Dio, on a écouté les boucles de cassettes de Amulet, puis le PSS 780 saturé de Dan Frill. Laissons-nous aller au groove de Etch.

Bienvenue à toutes et à tous et merci de votre présence, votre soutien, votre attente et votre fidélité à ce programme Power Pop Pills comme tous les lundis entre 17h30 et 19h sur cette belle fréquence de Radio Dio 89.5 FM Saint-Étienne où pendant 90 minutes, eh bien, nous tentons modestement une proposition d'émission, une idée de la Power Pop de 2026, faillible immanquablement, imparfaite forcément, personnelle assurément, mais avec enthousiasme indispensablement, énergie nécessairement, curiosité sincèrement, pour aller vers l'autre naturellement, partager avec vous intrinsèquement, rencontrer et échanger vibramment, où ces quêtes vitales ont trouvé leur incandescence avec la fréquentation ce samedi pour la première fois pour moi de ce mythique festival qu'est le Cosmic Trip Festival. Approche intimidante pour moi, qui a tout de suite trouvé un écho rassurant chez moi par la bienveillance qui y règne. Et si nous allons forcément l'évoquer musicalement dans cette émission, y revenir, voir les prochains Power Pop Pills, eh bien, sachez d'ores et déjà que je reviens galvanisé de ce qui a circulé pendant ces modestes heures arrachées à l'éternité et qu'une nouvelle fois riche de leçons, comme le clament les Vanilla Blue sur leur t-shirt, de la fréquentation du punk rock, puisque l'affiche l'était particulièrement à Bourges cette année, et même si pour moi plus de la power pop, c'est en fréquentant et des hommes fiers de parler la même langue. Et si j'ai conscience de la chance d'avoir un jour croisé Tommy Keane, Matériel Luchou, les Replacements, physiquement ou à leur écoute, pour ne citer qu'eux, c'est encore plus que j'ai compris, déterminé par ce que j'ai vécu ce samedi, qu'il était encore plus vital de le partager, le transmettre, pour en servant la power pop et continuer d'être dans une vérité qui existe à portée d'oreille, pour vous toucher plus que jamais, le vivre pour être en accord avec soi-même. Et on a attaqué avec le nouvel album des Australiens de Sydney, The On and Ons, qui porte très bien son nom. Il s'appelle Luminary, cet album. Tant on a affaire à une power pop évidente et lumineuse qui s'impose dès sa première écoute pour un cinquième opus d'un quatuor emmené par les frères Morris, Glenn et Brian, un ancien Died Pretty au clavier, John Oe, et à la basse, Clyde Bramley, qui a traversé des formations emblématiques comme les Hoodoo Gurus, les Hitmen ou les New Christ, peut-être le plus power pop que garage à ce jour en matière d'album chez les On and Ons. On est dans une écriture mélodique superbe qui vous saisit dès les premières notes, hommage incessant à toute une tradition du rock australien, comme l'a prouvé le morceau qui a ouvert Power Pop Pills ce soir, ce Speck of Smiling Faces. Alors ce nouvel album est réellement superbe, sortant sur Gem Records après que les précédents le soient sous le tout autant référent Citadel Records, enregistré à Sydney et retravaillé aux États-Unis par un de nos totems Power Pop d'aujourd'hui, Kurt Rail, celui qui est à la quête des Gripwits. Chose promise, chose due, maintenant on file retrouver un extrait de cet album de la semaine de lundi dernier, Uncommon Side Effects de Mark Valentine. On n'avait pas eu le temps de passer un troisième extrait, ça va être fait tout de suite. Je vous le rappelle, cet album voit accéder Mark Valentine au firmament, au sommet mélodique pour probablement lui aussi son meilleur album. Je suis toujours heureux de constater qu'un songwriter sur lequel on a placé tous nos espoirs, nos promesses, accède à une totale maîtrise qui semble encore infinie. En tout cas, ce songwriter de Norwich nous enthousiasme encore par ses refrains accrocheurs et sa power pop énergie qui est d'une simplicité biblique, vouée à l'éternité, comme ce temporary buzz qui a tous les apparats d'un tube fondamental avec des cruciaux changements de rythme et sa divine trépidation. Mark Valentine.

Mark Valentine, donc. Alors, après ces deux événements discographiques, le retour sur l'album de Mark Valentine et l'avènement de celui des On and On, c'est bien le gros événement, donc, ce week-end, pas plus tard, donc, qu'il y a deux jours, eh bien, ça fut pour nous un événement live avec notre présence au Cosmic Trip de Bourges pour une affiche peut-être, et même vraiment à tendance plus punk cette année, je le sentais, on en a eu plus que la confirmation en allant là-bas, pour un festival qui est historiquement garage et dont l'affiche a le luxe sans pression de se construire par des coups de cœur et des opportunités pour être situé d'une saison propice à une tradition de groupe tournant à cette époque de l'année. Ainsi, nous avons eu la chance de voir The Automatic Lovers, les Madrilènes qui sortent sur leur tout nouveau label frissonnant dans le monde de la power pop qui est celui de Wap Chou Wap. Leur premier album éponyme à la pochette sublime que je pensais pouvoir vous proposer. Hélas, ça ne sera pas pour cette semaine. Voilà, on a eu un petit décalage dans le timing au niveau du merchandising et hop, voilà, les albums avaient disparu. Bon, c'est pas grave. Ça ne serait tardé, en tout cas leur set au Automatic Lovers à la Jungle Room fut excellent avec un contenu d'un punk déchirant en plein du percute, machine à déré-cérébrer qui recrache des hymnes lessivants sans pause, même si j'ai été un peu déçu par la voix du chanteur. Bref, le public a super bien répondu et nous sommes impatients de découvrir leurs nouveaux titres qui seront bien sûr très bientôt dans Power Pop Pills. Et en attendant, eh bien, on va écouter Marianne, la face B du dernier single en date de The Briefs, qui eux, eh bien, étaient aussi à l'affiche samedi de ce festival du Cosmic Trip. Ils ont précédé les Espagnols, ils étaient eux sur la grande scène et ils ont définitivement enfoncé le clou d'un groupe décidément impérial sur scène, enchaînant eux aussi des pépites punk power pop absolument roboratives, addictives dans une veine et un style punk 77 direct, strict, avec leur attitude, leur look aux lunettes de soleil pour un groupe où les chants s'alternent entre les deux leaders, ce qui est hyper agréable. Et après, face à cela, c'est incroyable de se replonger grâce à eux dans cet esprit qu'ils incarnent et vivent avec autant d'authenticité, je vais y arriver, et de vérité. Allez, The Brief, Marianne.

C'était The Briefs, donc. Alors, on aura l'occasion, bien évidemment, et forcément, de revenir sur ce 28e Cosmic Trip Festival, où d'ailleurs les Bart and the Bratz, qui ont, enfin, en tout cas pour moi, clôturé la soirée du samedi, il y avait encore un groupe après, eh bien, les Bart and the Bratz, eh bien, ils m'ont réconcilié par la scène avec leur punk trépidant, qui m'avait toujours un peu déçu sur disque. Et puis, sachez que The G-Strings, eux, ont été aussi parfaits, couronnant avec éclat King Hip-Hop, en remontant encore à beaucoup à la tête d'un groupe qui nous a définitivement rappelé que leur expérience, leur longévité étaient précieuses et irremplaçables. Et maintenant, il est enfin arrivé et nous avons pu en récupérer une copie. Je veux bien sûr parler du nouvel album des Lemon Twigs. C'est un énorme événement que ce nouveau bébé des frères d'Adario. Tant ce groupe est devenu de plus en plus, et de manière pour moi maintenant totalement justifiée, les nouveaux espoirs par leur musique, leur histoire, l'image et la connaissance encyclopédique de la power pop pour la survie de celle-ci. Par ricochet, en suscitant la curiosité vers les groupes qui les ont inspirés, jamais on a autant parlé des Lemon Twigs et toute la vague de nouveaux groupes qu'ils génèrent aujourd'hui en témoigne le formidable nouveau sommaire du fanzine Shindig que je me ferai un plaisir dans les prochains Power Pop Pills, eh bien, de déflorer tout en profondeur. En attendant, tout de suite, même si je n'ai pas encore beaucoup écouté cet album des Lemon Twigs, on va écouter un premier extrait qui s'appelle Gather Round. Premier extrait de ce 6e album des Lemon Twigs qui a pour titre l'album Look For Your Mind et il sort pour la 3e fois sur Captured Tracks Records, les Lemon Twigs.

Allez, tiens, quand même, puisque je parle de ce sommet de l'issue 175 du fanzine Shindig, il y a un passionnant panorama, entre autres, sur ce qui fait aujourd'hui ce qu'ils appellent la New Pop Explosion. Et dans la liste des promesses à suivre figure Josephine Network, le quatuor de glam power pop cosmique revitalisé et que même décrivent dans ce dossier, ainsi comme plus lourd que leur premier sous influence des girl group 60s, T-Rex et la période Sunflower des Beach Boys, alors que celui-ci le confesse-t-il tenant plus de Cheap Trick, Nick Gilder et Big Star, avec une ligne directrice se focalisant sur un songwriting serré, surtout mélodique, et avec un soin apporté aux harmonies vocales. Totalement raccord avec cela, ce Hooked, titre de l'album, sera honoré ce soir avec ce Silver Highway Song. Josephine Network.

C'était Josephine Network, donc. Alors, je voulais saisir l'occasion à propos des propos de Josephine décrivant la musique de Josephine Network. Et dans le cadre du retour de la rubrique Obscurité de la semaine, l'illustrer avec justement Nick Gilder, donc ce songwriter londonien fantastique, aujourd'hui basé à Vancouver, qui dans les années 70 a enfanté des albums incontournables de ce qu'on appelait la Power Pop AOR, l'Adult Oriented Rock, proche parfois du hard, mais aussi d'un glam inspiré qui avait toujours des moments d'intense qualité mélodique. Il faut écouter Nick Gilder, honteusement oublié, et son meilleur album est peut-être Frequency, qui était sorti en 1979, c'était son troisième, et il contenait plusieurs perles, dont ce Metro Jets, peut-être à l'origine du nom donné d'ailleurs à une autre série de ses nombreuses compilations Power Pop sorties dans le début des années 2000 et que je vous conseille chaudement d'aller écouter. Nick Gilder, Metro Jets.

Alors, pour continuer sur l'actualité toute chaude de la power pop, eh bien, un groupe a fait l'objet d'un saisissant surgissement. C'est le groupe The Laundry Bats, qui sont basés, eux, du côté de Memphis, et qui n'est autre qu'une nouvelle émanation en trio de Greg Cartwright, qui fut des Raining Sound, mais surtout agitateur à travers The Oblivans ou Compulsive Gamblers, et délivré à nouveau un punk brut et sans concession implacable, typiquement de la région de Memphis, donc, et que j'aime beaucoup parce que cela sent la sueur, l'âme féroce et très énergique, certes, ce qui n'empêche pas d'être addictif par des riffs accrocheurs et de réelles bonnes mélodies. Cela fait un moment que je vous réserve leur LP qui a pour titre Hanging on a String, et c'est un récent post de notre ami Bruno en direct de la boutique Dangerous à Lyon, indiquant qu'il avait récupéré quelques exemplaires de ce rock'n'roll incisif qui m'a rappeler la nécessité, cette nécessité parue chez le trop rare mais avisé label Ozak Records. Et donc de cet album, j'ai extrait ce Business, The Laundry Bats. S'il vous plaît.

Allez, nouvel arrêt, excusez-moi, sur ce qui est l'album de la semaine, à savoir celui des On and Ons, Luminary, d'ores et déjà une des réussites majeures de la Power Pop en 2026 et qui s'avère tout au long de cet album 14 titres d'une cohérence, d'une grande cohérence au final. Alors qu'il n'apparaît particulièrement riche et diversifié quand on s'y avance, par notamment la force de mélodies addictives ou refrains irrésistibles. On est au final dans un album remarquablement empreint d'esprit 70s, mais surtout, je dirais, 60s, d'un classicisme absolu. Cela apparaît donc d'une parfaite pertinence au charme persistant. Écoutez-moi, ce White Chips qui ouvre ce nouvel album des On and Ons. The On and Ons, White Chips.

Alors là, les amis, on va rester en Australie avec le retour de la rubrique de la découverte récente d'un album essentiel passé inaperçu à l'époque. Une rubrique souvent qui existe grâce à notre connexion madrilène Philippe. Et là, je lui dois une grande gratitude de nous avoir révélé la séminalité du deuxième album de The Androids, Quatuor, qui avait connu un succès foudroyant immédiat avec leur premier album paru en 2003 sur Mushroom Records, album qui d'ailleurs m'était complètement inconnu de mes radars aussi à l'époque. Il va falloir que je me mette en quête de tout cela. Ce fameux deuxième album, il s'appelait Utaya Mind, boosté par leur succès qui les verra signer avec Sony. Il fut réalisé en 2007, il est le fruit d'un enthousiasme contagieux, absolument excitant, par une power pop intelligente au traitement d'un modernisme très engageant qui rend complètement dingue. Je trépigne de vous faire découvrir ce Wolota Love. Vie Androids, s'il vous plaît, messieurs, dames.

Quand c'est bien fait, ça fait du bien d'écouter un tel son. Alors, petit plaisir personnel, ou pour illustrer le retour d'une autre grande rubrique de Power Pop Pills, la rubrique preview de la semaine, et célébrer l'arrivée prochaine de leur album qui semble s'annoncer énorme et qui sera bien évidemment dans Power Pop Pills, eh bien, une classic song de Social Distortion, Dear Lover, puisé à l'aune de leur album de 1996 qui s'appelait White Light, White Heat, White Trash. Qu'est-ce qu'on a pu danser sur ce titre obsédant du groupe de Mike Ness, où l'intégrité soupçonnable pour une évolution remarquable à des débuts plutôt hardcore vers une grande classe mélodique qui ne renie pas ses racines et où ils n'ont jamais perdu leur colère pour une évolution qui inspire le respect. Cet album fut notamment le dernier avec le guitariste historique Denny Danell qui disparut emporté à 38 ans par un anévrisme cérébral. C'était lors de l'an 2000. Social Distortion, Dear Lover.

indémodable que ce titre de des Social Distortions. Alors, vous le savez, je vous l'avais dit, j'ai eu le plaisir d'aller à Bourges avec notre ami Alain de l'émission Shake and Pop, que je salue, diffusée sur Radio Arverne tous les jeudis entre 20h et 22h et dont les podcasts sont disponibles sur Mixcloud. Et à l'écoute fidèle de cette émission, m'est apparu un idéal pour la référence qui servira pour mon hebdomadaire contribution en 2026 à fêter le cinquantenaire du punk, car j'ai pu découvrir la sortie assez sidérante de bandes d'un groupe de Boston, La Peste, rassemblant des sessions entre 1976 et 1979 avec le Kars Rikokasek, et débouchant notamment sur ce qui fut leur single « Better Off Dead » de 1979. Cette anthologie est accompagnée d'un livret magnifique de 28 pages pour certifier l'importance de ce qui est considéré comme le premier groupe punk de Boston. Un document fantastique donc où l'on est agréablement surpris par la qualité des titres accrocheurs et un son ma foi parfait avec la promesse d'autres volumes. Cette première anthologie révélatrice a pour titre « I don't know right from wrong » et c'est ce titre qu'on va écouter. La Peste, « I don't know right from wrong ».

Sidérant, isn't it? Allez, on va comme chaque semaine entrer maintenant dans le CBGB's situé au 315 Bowery à New York, le club mythique, oui, qui avec l'arrivée d'une vague extraordinaire au souffle nouveau va radicalement modifier la vision qu'Illy Crystal avait de sa salle avec cette génération de musiciens rebelles qui allaient être des pionniers et ce coffret de 4 CD qui encapsule parfaitement chez Cherry Red. Ce qui y régnait, ne se limitant pas au punk ou au proto-punk, et par sa diversité en faire un document bien plus imposant qu'un simple cliché nostalgique d'une scène punk. Et notamment, refléter impeccablement ce que la rue pénétrant dans ce club insufflait avec une présence féminine prépondérante et dont je voulais citer cette semaine une femme comme Helen Robbins, qui était à la tête des Helen Wheels, personnalité marquante, notamment avec ce titre Room to Rage, circa 1978, et une voix perçante dominant des riffs à la Alice Cooper. Helen Wills, Room to Rage.

Allez, on va poursuivre avec une nouvelle immersion dans... Ah. Attends, excusez-moi. Voilà, ça y est, on va y arriver. Voilà, excusez-moi. On va poursuivre avec une nouvelle immersion dans le Record Store Day 2026 avec un nouveau titre issu de cette référence chapeau pour Power Pop Pills qui est l'opportunité par le label Soul Jazz de sortir à cette occasion Power Pop, son deuxième volume de leur anthologie de notre genre préféré, la Power Pop. Centrée cette anthologie, cette compilation sur les années 77 et entre 77 et 81. Et cette semaine, eh bien, je vous propose The Normals, le quatuor de Jefferson en Louisiane, mais oui, de la Nouvelle-Orléans, état peu Power Pop ou Punk, et qui éjecta ce groupe The Normals. Un fantastique et unique single en 1978, vous le verrez, d'un punk mélodique ramonesque, terrassant et brutal, laissé longtemps complètement dans la confidentialité alors que les deux faces étaient excellentes et imparables. Nous allons écouter la face B sélectionnée par Soul Jazz, le titre Hardcore, probablement la première fois que ce mot était utilisé pour un titre punk. À noter que The Normals finiront par enregistrer en 1979 un album de 12 titres qui restera à l'état de démo et qui sortit bien plus tard sur le label Last Laugh Records au crépuscule des premières années 2000. The Normals, Hardcore.

Alors, en tant que grand fan de Tommy Keane, je ne pouvais m'empêcher d'enchaîner momentanément pour la dernière fois par un titre de ces fameuses Reflection Sessions de 1984 de l'album de Tommy Keane qui s'appellera Songs from the Films, présenté, je vous le rappelle, dans sa production initiale de Dixon Burnett. Son ordre et ses titres original, le tout pour le label Dolphin avant qu'il soit confié par Geffen pour Geoff Emerick à la console et une sortie finale en 1986. Alors le packaging de l'album est superbe avec des photos vintage, une pochette émouvante et la réapparition du mythique et émouvant pour nous logo Dolphin Records. Le tout emballé dans un nostalgique blanc immaculé. On est vraiment dans un précieux document pour n'importe quel power popster pour comprendre encore mieux un artiste que l'on vénère ici et qui avait développé un style unique de mélodie de puissance, quintessence de la power pop avec un son cristallin si personnel qui développait une énergie phénoménale en live, ça je peux vous le certifier. Et je vais vous proposer, tout à fait dans la continuité de ses précédents EP de l'époque, le mid-tempo Faith in Love. Tommy Keane, s'il vous plaît.

0: C'était bien sûr l'irremplaçable Tommy Keane. Alors, autre belle sortie du Disker Day, la réédition sur un double LP rouge des deux légendaires références des London Cowboys, l'album Animal Pleasure de 1982 et le extended play Tall in the Saddle qui était sorti en 1984, le tout sur le label Underdog. Et cette réédition 2026, eh bien, elle est agrémentée ici de trois inédits. C'est assez fondamental de réécouter cela, vous rappelant que les London Cowboys avaient au centre de leur cœur nucléaire Barry Jones et Steve Dyer, deux londoniens activistes de la scène punk londonienne et qui arrivant à New York avec une certaine notoriété dans le milieu, formèrent en 1978 The Idols, avec point de départ la volonté du Heartbreaker Jerry Nolan de monter un groupe avec eux. Et sortant sous ce nom de The Idols, un séminant single sur Ork Records. Comme Jerry Nolan avait des problèmes de permis de travail au Royaume-Uni, ils devinrent ensuite les London Cowboys, donc agrégeant notamment Glenn Matlock, Tony James et autres. Terry Shimes a noté étonnamment qu'un nouvel album des London Cowboys serait en cours d'enregistrement à Londres. Allez, on va s'envoyer ce Design for Living. The London Cowboys.
1: Hey, listen to this.

Allez, on va faire une pause dans cette stimulante exploration offerte par le Disqueur Day, où justement en buissonnier, eh bien, on va se rappeler ce fameux Lost Classic que fut le single de The Idols, publié sur Orc Records en 1979 et qui donc, avec la colonne vertébrale qui allait devenir celle des London Cowboys, Jones et Dyer, voilà, il se voyait épaulé ici par le Killer Kane, alias Arthur Kane, l'un des fondateurs bien sûr des New York Dolls à la basse, et à la batterie le non moins Dolls, Jerry Nolan, pour un faramineux single dont la face A était ce You, forcément très Heartbreaker, sachant que Nolan, justement, impulsa ce groupe après la déception qu'il ressentit au mixage final de LAMF, l'album des Heartbreakers, et parce qu'il avait aussi, et parce qu'il aussi profitera d'une session d'enregistrement avec le label de ces derniers, les Heartbreakers, le label Track Records. Allez, The Idols, You, si je l'ai bien calé. C'est parti.

Alors, nous allons reprendre aussi ce soir l'intronisation au long cours des Dogs au Power Pop Pills Hall of Fame, avec ce soir un premier titre de leur avant-dernier album, Four of a Kind, marqué en amont par l'arrivée de Laurent Ciron pour les Dogs, qui redeviennent ainsi un quatuor pour une parfaite entente avec Dominique, le soutenir par son énergie, lui enlever le poids de porter les Dogs tout seul et redonner du souffle à une Formule 3 qui montrait à l'usure ses limites. Nous sommes en 1996 où l'urgence est tout d'abord de repenser le répertoire, réintégrer des morceaux qui étaient impossibles à jouer en trio ou les adapter à une nouvelle configuration, car il y a très vite des dates à assurer. Puis 1997 va être consacré à écrire des morceaux qui sont enregistrés à partir de début 1998 à l'Hacienda, à Tarare, oui, à Tarare, avec très vite, devant le nombre de morceaux, la décision de les scinder en deux parties au lieu d'un double album, qui donnera lieu d'ailleurs pour la première partie à un fameux article de Jean-Bernard Pouilly dans Rock and Folk à l'époque, que l'on approfondira dans un prochain Power Pop Pills. Mais donc, dès ce soir, le morceau titre Four of a Kind, un des morceaux préférés de Dominique, et qui parle de quatre gamins qui jouent ensemble et qui montent un groupe. Les Dogs.

Allez, il est grand temps de retrouver l'album de la semaine, ce Luminari de Vion Annons, sachant d'ores et déjà que la semaine prochaine, pour probablement, puisque nous serons un lundi férié, une durée exceptionnelle de 2 heures, eh bien j'en profiterai pour rendre hommage à 2 grands messieurs, à savoir Jesse Hector, le leader notamment des Gorillaz, qui vient de nous quitter le 6 mai dernier à l'âge de 78 ans, et rattraper surtout mon honteux oubli, c'est celui de ne pas avoir honoré le grand Pete Dello, l'emblématique leader d'Honeybus, qui lui nous avait laissé orphelin le 21 février dernier. Il sera urgemment donc temps de réparer tout cela. Mais donc tout de suite, Vion Annons et de ses 14 titres de power pop stellaire, plutôt d'obédience 60s, en embrassant toutes les strates de cette mirifique power pop et en maîtrisant tous les codes pour en apparaître néanmoins d'une confrontante, réconfortante et émulsative fraîcheur, maîtrisant à la perfection tous ces sons qui ont traversé cette décennie. Ils peuvent évoquer le Mercebeat, le Psyché, le Glam, ou on l'a vu, la West Coast Jungle, et je terminerai avec cet irrésistible Coming On Strong, Vion Annons.

Quelle magnifique façon de terminer ces 308e session de Power Pop Pills où nous avons prouvé une nouvelle fois qu'en ne cessant de nous émerveiller devant les beautés que la Power Pop nous réserve sans cesse, qu'en ne cessant de grandir avec les rencontres que celle-ci immanquablement suscite, qu'en ne cessant d'apprendre avec les passerelles de son histoire qu'elle nous tend pour la connaître encore mieux, la Power Pop reste le meilleur remède contre la morosité ambiante et suivre la posologie de son écoute diffuse en nous une telle enivrante joie que vous comprendrez mon impatience de vous en révéler ses bienfaits une nouvelle fois lundi prochain où, j'espère, vous voudrez bien suivre les ordonnances de Power Pop Pills dès 17h. À très très vite.

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Bonjour Saint-Étienne, bonjour le monde et bienvenue sur le 895 de Dio. Si vous nous rejoignez, des mots, des sons sensibles, émission spéciale en ce lundi 18 mai 2026, 19h, rediffusée ce mardi 19 mai à midi et mercredi 21 mai à 8h. Une émission qui vous propose de revenir sur les semaines de l'égalité organisées par Saint-Étienne Métropole qui se tenaient en mars dernier et notamment autour d'un rendez-vous qui était réservé aux professionnels dans le cadre de ces semaines, une journée de formation qui s'est déroulée dans les locaux de l'Université Jean-Monnet de Saint-Étienne intitulée « Décrypter le masculinisme, des clés pour agir ». Le CIDFF Loire, SOS Racisme Loire, Zoomacom et l'ANEF Loire, en partenariat avec d'autres structures du territoire, organisaient cette série de conférences et d'ateliers pour appréhender et comprendre ce mouvement inquiétant. On vous a proposé un premier volet semaine dernière autour d'une de ces conférences qui était présentée par Stéphanie Lamy, chercheuse spécialiste des guerres de l'information et militante féministe, avec la terreur masculiniste qui était parue aux éditions du Détour. Elle s'attaque au réseau d'hommes qui prônent la violence contre les femmes. C'était l'objet de ce numéro spécial proposé semaine dernière. On vous propose aujourd'hui de retrouver à nouveau une de ces conférences qui était présentée là par Séraphin Alava, membre de la chaire UNESCO Prévention des radicalisations. Ce démo des sons sensibles spécial remercie particulièrement la radio voisine et cousine Radio Ondaine pour la captation de ces conférences. Décrypter le masculinisme, des clés pour agir, émission spéciale sur le 895 de Dio dans ces mots et sons sensibles. Bonne émission, bonne écoute.

Bon, bonjour, j'espère que mon accent ne sera pas trop handicapant, hein, mais je vais essayer de le garder. Par rapport à ce que j'avais prévu, je ne vais rien faire du tout de ce que j'avais prévu. Pourquoi ? Parce que ce qui a été fait a clarifié le champ, et qu'il y a peut-être des coins dans lesquels la lumière ne s'est pas mise, et je vais essayer d'aller éclairer les coins à partir de ce que je suis. J'aurai donc des propos non organisés, non structurés, et peut-être que dans 15 jours, je reviendrai sur ces mots-là. Donc prenez-les pour ce qu'ils sont. Dans des grandes affirmations, on va essayer d'aller regarder. Par exemple, avant que je me présente, mais pourquoi donc masculiniste ? Pourquoi donc masculin ? Quand on a des beaux mots clairs comme virilisme, comme machisme, comme patriarcat. Pourquoi les prendre celui-là, qui est déjà piégé ? C'est comme si on était contre le masculin, en le critiquant, ou qu'il n'y avait pas d'espace d'éducation des garçons. Et, comme on le sait très bien, on ne naît pas femme, on le devient. On ne naît pas homme, on le devient. Donc, du coup, la question de notre éducation affective, relationnelle et sexuelle par rapport au genre humain, on le sait. Par rapport aux filles, on le sait. Par rapport aux garçons, on fait quoi ? Ça, c'est une question à poser quand on va se préoccuper non pas du haut du spectre, c'est-à-dire, allô, police, il faudrait peut-être les arrêter, mais quand on se préoccupe de l'éducation du mot, ça va nous questionner. Hein ? Et on est toujours piégé par les mots, parce que chaque fois, quelqu'un va nous dire qu'est-ce que vous dites aux garçons, quoi ? Hein ? Donc ça, c'est important en éducation, c'est construire cela. Je suis donc Séraphin Lava, je vais commencer à l'inverse, président de l'association Les Militants des Savoirs. C'est une association que j'ai créée il y a maintenant 15 ans pour essayer de sortir de ce drame. Les chercheurs fabriquent des savoirs pour les mettre dans des livres qui se mettent dans des bibliothèques que personne ne lit. Pour sortir de ce cadre-là, j'ai considéré qu'il fallait aller chercher les savoirs universitaires pour essayer de les faire des outils de combat pour la société, le général. Et donc c'est comme ça que j'ai commencé. Mais très vite, je me suis rendu compte que les chercheurs, ils ont des œillères. Ils voient que ceux qui les intéressent. Et donc peut-être on pourrait aller chercher les problèmes de société que les chercheurs n'ont pas traités et leur dire « attendez, là-haut ». On pourrait essayer d'avancer. Donc, vision directe, l'intervention sociale qui apporte la recherche. Les Militants des Savoirs, c'est une structure dans laquelle il y a des chercheurs. Nous sommes 6 chercheurs titulaires qui travaillons là-dessus, et puis des intervenants, des travailleurs sociaux qui interviennent sur le terrain. C'est ce que l'on fait habituellement. On a donc abordé le masculinisme, non pas d'abord par la recherche, mais par les constats que l'on avait auprès des jeunes, quand ils parlaient, on se disait, tiens, c'est nouveau ça. On n'en entend pas parler d'habitude. Ça fait à peu près 5-6 ans que dans des lycées, on a des questionnements sur la drague, sur la relation, sur l'impossibilité que perçoivent certains garçons de faire et de se maintenir en tant que garçons. Voilà, se demandant s'ils ont le droit de dire encore qu'ils sont garçons. Donc on s'est dit, mais tout ça vient, ça. Alors ça vient des réseaux, et je suis sociologue spécialiste de cyberespace. Donc je suis immédiatement allé dans les réseaux, travailler là-dessus, et j'ai travaillé à décrypter tout le discours masculiniste, tous les discours antiféministes. Voilà. En essayant de le sortir d'une œillère, le discours masculiniste, c'est les garçons qui le prononcent, les discours féministes, c'est les femmes qui le prononcent. Essayer de sortir de ça. C'est quoi le discours et il est porté par qui ? D'accord ? Et donc je viendrai, je montrerai un peu les réseaux qui ont été développés féminins, masculinistes, et qui développent cela. Donc ça, c'est le premier. Deuxième, je suis membre fondateur de la chaire UNESCO de prévention des radicalisations et de l'extrémisme violent. Et donc dans le début, je vais vous parler des différentes procédures de radicalisation pour qu'on essaie de situer nos jeunes, ce que l'on va voir. Hein ? Est-ce que je le situe dans la gamme terroriste, dans la gamme radicalisée, dans la gamme polarisée,
cristalliser, à quel niveau je l'ai pour comprendre quels vont être mes outils de pouvoir intervenir. Hein? Souvent, je disais, le terrorisme intéresse peu l'éducateur, parce que le terrorisme intéresse les forces de sécurité et la police. Mais si on pouvait avant détecter quelques éléments, on pourrait peut-être élargir le spectre et ne pas faire qu'il y ait un enchaînement qui aille jusqu'au le terrorisme. Enfin, je suis responsable d'un réseau européen, Practicis, de différentes universités européennes qui travaillent à être en prospective sur un certain nombre de thématiques. Une des thématiques sur lesquelles on travaille aujourd'hui, vous allez voir que ça va être très bien. Le discours des IA est-il masculiniste ? Les relations que des humains ont avec des êtres virtuels est-il masculiniste ? Je vous prends un cas d'un jeune qui a une interview qui dit « Ah non, mais moi, j'ai plus besoin des femmes. Hein. Ah non, celle que j'ai créée, elle est parfaite. Elle est parfaite. Elle est toujours bien, elle est toujours... Elle grossit jamais, elle maigrit jamais, elle est toujours parfaite. » Et du coup, on se dit, il faudrait peut-être qu'on cherche là-dessus parce qu'on va souvent le voir arriver comme une grande vague à travers la figure bientôt. Bientôt. Hein, de ces relations avec des êtres virtuels qui sont portés de discours virilistes. Alors, la question que je me pose, c'est d'abord en tant qu'éducateur, alors oui, je suis professeur en sciences de l'éducation, donc je vous parlais d'éducation, hein, même si je suis sociologue, c'est qui ça va concerner tout ça ? Parce qu'on a cette intervention, on va voir tout ça. Quels sont nos jeunes ? Alors déjà, on peut constater, en tout cas moi, que c'est porté par des garçons, mais c'est aussi porté par des filles. Je ne vous le refais pas, le discours antiféministe porté par une jeune fille qui trouve quand même, avant c'était quand même mieux, parce qu'au moins les garçons, ils osaient vous embrasser, sans vous demander l'autorisation. C'était mieux. Hein? Donc, on sait qu'on va devoir intervenir sur différentes palettes. C'est à partir de 3 ans... que moi, j'ai constaté que la question de l'égalité homme-femme pouvait exister. C'est cet instinct de maternelle qui me dit, tu sais pas, Séraphin, ça c'est la meilleure, on était au goûter. Je dis à Rémi, va chercher de l'eau. Ah, chez nous, c'est les femmes qui se lèvent. Donc on peut dire que le travail, il est très tôt, très tôt. Mais c'est autour de la puberté, autour de 12, 13, 14 ans, que la question de la relation affective, relationnelle et sexuelle se pose. Et là où on peut voir des inquiétudes, des angoisses, des questions, des éléments. Je me souviens, je suis en lycée professionnel et un jeune me dit, mais c'est quand même exagéré tout ça. Je suis avec une copine, elle sourit. Ouais, d'accord. Bon, est-ce que je m'avance pour l'embrasser ? Est-ce que là, ça va pas ? Si je m'avance et si elle se recule, ça veut dire quoi ? C'est compliqué maintenant de draguer. Et je lui dis, si tu lui posais la question, peut-être qu'elle a 2 oreilles et qu'elle a 1 bouche et qu'elle peut te répondre oui, non. Et au moins, tu le sauras. Ah ouais, mais ça se fait pas comme ça. Quand on travaille sur les formes non verbales de la relation affective et sexuelle, on a toute une gamme inimaginable d'éléments de communication sur lesquels on ne forme pas du tout. Hein ? On ne forme pas du tout. La différence qu'il peut avoir entre intérêt et consentement n'est pas connue. Hein ? Tout regard qui brille veut dire « ouais, vas-y ». Donc, il y a un gros travail en éducation affective sexuelle pour donner ces éléments. On va aborder quoi ? Bien sûr, on peut les prévenir sur l'embrigadement sur le net, je vous le ferai, on le regarde, on peut prévenir les jeunes qu'un certain nombre de discours, qui sont des discours posés, peuvent être dangereux. Il faudrait le mettre dans une éducation contre le virilisme. Faudrait le mettre dans une éducation d'égalité homme-femme. Parce que sinon, ils vont pas comprendre. Parce que pour eux, c'est à peu près la même chose.
Hein? Donc, on va devoir construire des outils d'intervention pluridisciplinaires dans plusieurs champs, dans lesquels la question, c'est vivre avec l'autre. Et donc, apprendre à construire une altérité respectable et donc qui prend la peine de voir que nous ne nous ressemblons pas, que nous sommes différents et que nous abordons. Donc, j'étais très content ce matin, il y avait SOS Racisme, parfait, vous y êtes à fond, il n'y a aucun problème là-dessus. Il y avait du féminisme, parfait, c'est complètement, et il y avait de l'éducation affective et sexuelle, parfait. C'est dans ce méli-mélo de choses que l'on doit travailler ou vivre ensemble pour prévenir d'un certain nombre de faits et de discours qui sont portés. L'embrigadement est fort, il est de plus en plus présent, il est décomplexé et il va de plus en plus prendre sa place. Donc il va falloir qu'on arme nos jeunes à pouvoir résister à ça. Comment ? Par des pratiques pédagogiques, j'y viendrai. Mais d'abord, je voulais prendre des cas de jeunes. Voilà. J'ai mis quatre témoignages. À l'école, on nous parle tout le temps de sexisme, mais si un garçon se fait insulter, personne ne lui dit rien. On n'a plus le droit d'être des mecs. On doit tout le temps s'excuser d'exister. Voilà. Hein? Donc là, on voit bien qu'il y a infusé des discours masculinistes sur le droit d'exister, d'accord, sur un sentiment que le jeune a, que ça vient du fait qu'il est un garçon, pas qu'il est casse-pied, pas qu'il est idiot, mais parce qu'il est un garçon, et que parce qu'il est un garçon, il est déprécié. Donc on voit bien que là, il y a un travail à faire autour de la question du genre et des relations humaines. Est-ce que le genre est déterminant dans la relation humaine ? Est-ce qu'il est toujours le vecteur ou non ? Il y a la relation humaine. Il est possible que personne n'ait résolu juste parce qu'ils ne l'ont pas vu, ou pas. Et que le discours dans le temps de s'excuser d'exister, hein, il va falloir expliquer qu'il est possible de vivre sans être le centre de l'attention des individus. Qu'on peut et on existe. Soit sans avoir des interactions et qu'il devrait développer en lui un savoir personnel qui le rassure, ce qu'on appellera un bien-être. Hein? Donc on a. Je ne vais pas toutes les faire, mais on voit bien que le discours masculiniste vient s'imprégner chez les jeunes, surtout qu'ils sont dans des périodes dans lesquelles ils sont en hésitation, en difficulté. Et que face au modèle qui lui est renvoyé, qui est quand même un modèle globalement sexiste, même si le féminisme a fait beaucoup de progrès, mais en tout cas, le modèle qui est souvent renvoyé, celui-là, celui de l'évidence, il se cherche. Et donc, du coup, il va avoir tendance, sur le net, à aller regarder, par exemple, la notion d'alpha, riche et musclé, hein, voilà, des G.I. Joe, parfait. Sublime et qui peuvent faire et que l'on a. J'ai mis la dernière citation sur TikTok par rapport à Léa pour dire que les discours on les entend pas que seulement du côté des garçons et que de nombreuses filles prennent cet élément-là, surtout dans des réactions plutôt anti-féministes ou dans des situations de crise du féminisme parce que malheureusement, le féminisme est aussi en combat et en crise. Il y a des brèches qui fragilisent le front. Et donc, du coup, on doit pouvoir aussi avoir ce discours par rapport aux filles. Imaginons que j'ai une idée fondamentale dans ma tête. Hein? Cette idée est tellement fondamentale que je voudrais faire respecter cette idée dans ma vie. Ben, y a pas de problème. Hein? J'ai une idée. Je veux la faire respecter. Je voudrais que mes amis soient en accord avec elle. C'est-à-dire que je n'ai pas trop envie d'aller discuter pendant des heures avec quelqu'un pour lui expliquer que mon idée, elle était fondamentale. Je voudrais que la société respecte cette idée. Je voudrais aller plus loin. Je voudrais que la société interdise le non-respect de cette idée. Et je suis prêt à me battre pour imposer cette idée. Voilà un processus
qu'on pourrait dire d'enracinement d'une idée dans la vie. Voyons, qui voit dans cette escalade quelque chose de positif ? Personne. Ah, un ou deux. De négatif, tout le monde, je suppose. Regardez, j'ai une idée fondamentale. Je pense que les hommes et les femmes sont égaux en droit. Je voudrais faire respecter cette idée dans ma vie. Ah bah oui, je voudrais essayer d'être féministe. J'ai le droit. Allez, le macho de base, je l'ai invité une fois, je ne vais pas l'inviter deux fois. Je m'entoure plutôt de gens qui sont en écho avec mon opinion. Je voudrais que la société respecte ses idées. J'y suis allé à la manif, hein, pour les droits. Je voudrais que la société interdise le non-respect. C'est-à-dire que les gens qui sont machistes et virilistes contre des femmes, je voudrais quand même qu'on mette des règles. Et je suis prêt à me battre pour imposer mes idées. Je suis prêt à aller voter. Je suis allé à donner des tracts à le faire. D'accord ? Attendez.

l'apôtre Paul, ça. C'est intéressant, mais c'est pas fondamental, quoi. Hein? C'est, mais quelles sont les opinions de ta vie? Et les opinions civiques? Puisque t'avais le problème de l'altérité, tu sais qu'il faudra vivre avec des gens qui seront toujours différents de toi, et que tu vas avoir une vie sociale, donc qu'est-ce que tu vas mêler à ça? Et quelles sont tes lignes, tes opinions? Je dis ça pour ne pas aborder des jeunes qui auraient des idées assez proche du masculinisme, que en disant « Oula, touche pas, dangereux, ne fais pas ». C'est la pire des choses à faire avec un adolescent. Hein ? C'est de revenir au creux du problème pour essayer de poser avec lui ce creux du problème et d'essayer de dénouer les nœuds. La meilleure façon d'ancrer quelqu'un dans le radical, c'est de lui dire « T'es embrigadé, toi. Pff, non, arrête Internet, toi. » Immédiatement, il va y retourner. Hein, c'est d'essayer de rentrer là-dedans. Alors, bien sûr, la première phase, c'est celle de l'engagement personnel. La question qui est au cœur, ici, c'est la question égalité de genre. C'est la question de comment moi, en tant que fille, je veux vivre, sans dénier que je suis une fille. Je cherche pas à être quelque chose qui n'a pas ni de genre, ni d'orientation sexuelle ou pas, j'ai envie de vivre comme ça, ou moi, garçon, avec ce que je veux, ou toutes les possibilités, comment je le fais? Il y a donc de l'éducation existentielle, et les parents ont un rôle à jouer là-dedans. Et la collectivité a un rôle à jouer là-dedans. Comment je fais que les jeunes s'engagent dans des idées existentielles, s'engagent dans du positif et des idées positives? Une éducation culturelle est un vecteur de cette partie-là. Une éducation sportive est un vecteur de cela. Ça demande que ça soit pris au niveau entièrement de la cité. Attention, chez les deux autres, on peut avoir des polarisations sociales. On peut avoir des éléments. Et donc, il faut être conscient des problèmes qui peuvent se poser, des discours qui peuvent se poser, pour pouvoir y aborder. Et enfin, on a la radicalité active. Quand on regarde comment les personnes vont se radicaliser, on a ces cinq éléments. Premièrement, ce sont des questions personnelles. Elles sont toujours situées dans un contexte. Elles prennent en compte des idéologies qui sont présentes, des embrigadements qui peuvent avoir lieu et des déclencheurs. Et cette question-là, elle est bien les cinq qui jouent à la fois. Quel est mon contexte de vie dans la notion d'égalité femme-homme? Est-ce que je vis dans un contexte, dans un lieu, dans un espace dans lequel ça s'est posé et ça peut être fait? Ou est-ce que je vis dans des contextes hostiles? Quelles sont mes réflexions personnelles? Est-ce que j'ai des idées et des idéologies? Est-ce qu'il y a, aujourd'hui, sur la cité, dans les lieux, un certain nombre de personnes qui vont embrigader et qui vont faire? Et quel est le déclencheur possible? Ça, c'est la préoccupation qu'on doit avoir quand on traite des jeunes, pour essayer de savoir si ce sont des jeunes qui sont là, dans des situations de mise en danger d'eux et de mise en danger d'autrui. Et donc là, il y a un numéro vert de signalement, d'accord ? Quand la personne est en danger personnel, elle est à un tel niveau, nous, éducateurs, en tout cas, nous avons le devoir de pouvoir passer la main à des psys et à des personnes qui peuvent aller les aider. Et dans un autre cas, on a notre champ d'activité. Voilà à peu près ce que je voulais dire au départ sur situer ce que j'étais. Dans la suite, je vais aborder un certain nombre de parties en me centrant plus sur les réseaux sociaux et sur les éléments. Mais je voudrais reprendre un petit peu les informations. Alors, la célèbre couille. Hein, elle est magnifiée, puisque la couille ne fonctionnerait que dans un temps et dans une forme donnée. La couille n'est pas polyvalente. Elle n'a pas les possibilités extrêmes. D'accord ? C'est le piège. Le piège, c'est celui de dire, il existe essentiellement

0: Simplement un discours d'hommes, donc de personnes qui ont des couilles, et il existe essentiellement un discours de femmes, des personnes qui ont des vagins. Et se sortir de ça, montrer la pluralité, montrer la différence, et que rien dans mes organes détermine ce que je pense, et la base, et là on a quand même toute l'éducation des qualités femmes-hommes, et tout ce travail-là qui est fait. Sortir le sexuel d'un rapport naturaliste qui nous dirait « ben voilà, t'es un garçon, t'es comme ça. Hein ». On a assez combattu, moi qui suis un vieux, et vous qui êtes beaucoup plus jeune que moi quand même, pour ça, pour qu'on se laisse pas piéger à ce genre de choses. D'accord ? Hein ? Souvent, quand j'interviens, j'essaie d'éviter de dire que je suis un garçon parce que ça se voit assez. Parce qu'il n'y a rien dans le fait que je sois un garçon qui détermine ce que je dis. C'est mon humanité. Et mon humanité, elle peut être reconnue directement. La pilule bleue, la pilule rouge qui a été montrée. Je voudrais montrer le travail de séduction que peut avoir cela sur des jeunes. D'accord ? Alors, ça commence pas à Matrix, hein. Ça commence bien avant. Je ne sais pas, vous rappelez, là, le lapin, il court, là, et Alice, elle tombe, et les deux morceaux de champignons, elle en prend un, elle devient toute petite, elle en prend un, elle devient toute grande. Mais c'est magique. Sortir de cette idée que mes problèmes seraient entièrement résolus si je prends quelque chose, si j'adhère à quelque chose de façon est hyper attirant. Et les masculinistes ne s'y trompent pas parce qu'ils ont créé un univers de contre-culture dans lequel les choses sont bien. Voilà. Avec, comme vous l'avez dit, des coachs en séduction, des techniques, des trucs opératoires, des stages dans lesquels on vient, tout est bien. Hein, tout est parfait. Bon, dans un autre sens, on envoie des modes, hein, de gens qui vont vous prendre. Vous avez des problèmes, oui, venez là. Écoutez-moi pendant 10 minutes, vous allez voir, ça va aller mieux. Voilà. Donc, face à ça, il faut rendre l'éducation attirante. Il faut rendre l'éducation et l'action attirante. Il faut donc, pour les peu de politiques qui sont là, donner des moyens aux travailleurs sociaux, donner des moyens aux éducateurs, car sans moyens, ils ne peuvent pas lutter contre ça. Alors, les célèbres papas, bon, je dis, t'es un peu fort quand même comme papa, est-ce que le masculinisme a voir quelque chose avec un certain nombre de problèmes de la relation homme-femme dans les différentes crises de la société? Non. C'est utilisé comme ça, en laissant croire de façon fausse que les papas sont toujours mis de côté. Mais il y a, nous qui avons les jeunes en présence, il y a des cas dans lesquels la situation, faut aider le jeune à comprendre la situation. Il ne la comprend pas. Hein ? Il ne la comprend pas. Il ne comprend pas pourquoi il ne peut pas choisir d'aller vivre avec l'un et pas avec l'autre, par exemple, quand le juge a décidé. Hein ? Donc, il y a de l'éducation juridique, de l'éducation affective à gérer. On sait le gérer. Vous avez parlé de cette mode des stages de masculinité, de les néo-masculins qui vont proposer de revivre cela. Est-ce que j'ai quelque chose en commun avec les garçons qui sont dans cette salle ? À part qu'on a des couilles, je n'en sais rien, je ne les connais pas. Est-ce que vous avez quelque chose en commun avec ces femmes ? À part que vous êtes féminine et que vous pouvez vous revendiquer, mais tous ne se revendiquent pas d'un phénomène d'oppression, pas, vous ne les connaissez pas. Mais cette idée qui se développe qu'il y aurait une unité culturelle des garçons, elle est très séduisante. D'accord ? Parce que les garçons ont parfois, de temps en temps, des choses à se parler entre eux. Alors vous dites, Là, il est réactionnaire, celui-là, un peu du con. Oui, parce que les femmes, elles ont de temps en temps des choses à se parler entre elles. Donc, je ne vois pas de problème. Je ne vois pas de problème que l'on a. Le malheur, c'est que ces stages, ce n'est pas du tout fait pour ça. C'est des stages d'embrigadement, des stages de rappel à une culture mâle, chasse, pêche, tradition, boisson. Et c'est plutôt un stage d'acculturation qu'un stage de rencontre humaine. Est-ce que finalement, le masculinisme, c'est l'arme que l'on doit prendre pour lutter contre ce que l'on pourrait penser être des dérives vues du féminisme ? Voilà. Eh bien, ils essaient de faire ça. Ils essaient de dire, vous avez aimé le féminisme au début. Vous avez moins aimé la série 2. À la série 3, saison 3, vous n'avez pas trop aimé. Venez, les masculins ont la solution. La solution, c'est le retour au départ d'une société hiérarchisée où on a. Et donc, il ne faut pas se cacher que l'on a à discuter et à travailler sur le féminisme. Et à expliquer, c'est historiquement et c'est évolutif et ça s'oppose, et qu'il faut remettre tous les jours à l'ouvrage le travail. Le mot féminisme est un mot général qui, pour des gens, dit beaucoup de choses. Moi, j'étais, je pense, dans les célèbres cellules féministes qui ont vu les garçons exclus, donc là-bas, dans les années 70. Je sais toutes les périodes, mais les jeunes ne les savent pas. Ne les connaissent pas. Il y a une éducation à faire là-dessus pour montrer que le masculinisme n'est pas la solution après les dérives du féminisme. C'est le célèbre bâton de retour. Sur le net, et on va se centrer là sur le net, c'est très attirant. Il y a des influenceurs. Il y a des propositions, il y a des stages, il y a une culture, il y a des mèmes, il y a des façons de se reconnaître qui sont identifiables. On a l'impression d'être dans une communauté, dans une société qui est faite de solitude, dans une société qui est faite de difficultés de rencontre, dans une société qui ne propose aux jeunes aujourd'hui comme type de rencontre que des sites de rencontre. Dans une société qui ne sait plus gérer la rencontre humaine, parce qu'elle a fait disparaître les bars, parce qu'elle a fait disparaître les places, parce qu'elle a fait disparaître les éléments. Elle donne le sentiment de vie dans une vie qui n'est pas une vie faite de mixité. Je pourrais le reprendre mille fois, mais le net, c'est du clanisme. Vous ne fréquentez que les gens qui vous ressemblent. Le seul lieu où je peux rencontrer quelqu'un qui ne me ressemble pas, c'est la rue, l'école, et les espaces publics quand ils sont organisés. Voilà. Et donc, du coup, les jeunes viennent là. Peut-être que si vous les aidez à pouvoir avoir des relations sociales, à se lancer dans des projets à risque et les mener à bout, avoir le sens des responsabilités, avoir une parole qui puisse décider de quelque chose, à ne pas être juste les objets... T'es pas encore grand. D'accord. Alors... les jeunes pourront lutter contre cela. Alors, il y a bien sûr, certes, il y a les algorithmes Internet qui vont faire qu'on va vous redonner du même et du pareil au même. Et une éducation, mais je sais que cet après-midi, il y aura des ateliers là-dessus, une éducation va permettre de le sortir. Attention, nous, quand on regarde l'Internet, ce n'est pas l'Internet que regardent les jeunes. Parce que les algorithmes ont fait leur travail, ce n'est pas le même. D'ailleurs, nous n'avons pas le même Internet. Nous vivons dans des mondes parallèles. D'accord ? Moi, je reviens du Maroc, j'arrête pas de recevoir des trucs sur Casablanca. Les autres, peut-être, c'est sur Reykjavik. Donc, il n'y a pas. La notion de tribalisme, d'entre-soi, elle est fondamentale. Cet après-midi, ce sera travaillé. Je crois que c'est important. La notion de chambre d'écho. C'est important. Plus vous êtes dans un discours qui est un discours cohérent, qui est répété, plus votre parole a tendance à adhérer au discours. Rompre une chambre d'écho, c'est oser rentrer et dire « je ne suis pas d'accord ». À ce moment-là, tous les travaux ont démontré que l'écho s'arrête et l'écho disparaît. Mais j'ai entendu ce matin qu'il y avait des personnes qui faisaient les promeneurs du net. Bravo, c'est ce qu'il faut faire. Voilà. Il faut être là, présente sur le net, travailler sur le net pour pouvoir sortir là-dessus. Je voudrais centrer sur deux autres éléments. Nous sommes des individus qui avons plusieurs identités. On nous a fait croire qu'il n'y a que sur le net qu'on avait plusieurs identités. Nous avons plusieurs identités, nous avons plusieurs facettes. Et suivant celui qui est en face, nous allons avoir tendance à vouloir être en cohésion avec lui et de rentrer en cohésion avec lui. D'accord ? Et donc du coup, suivant celui qui parle, on a une opinion qui est différente. Hein ? Former les jeunes aux pluralités des identités qu'ils peuvent avoir. Je ne suis pas obligé d'être avec une seule identité, je peux avoir d'autres identités pour que je les connaisse et qu'il n'y ait pas une cassure psychologique et que je ne les connaisse plus et que je ne sache plus que fait mon identité A avec mon identité B. Alors, on saura plus d'éléments. La meilleure façon qu'a un embrigadeur, c'est avant de prendre contact avec vous, c'est d'abord d'aller lire ce que vous laissez comme trace sur Internet. Ça, c'est facile. C'est très facile. Hein ? Et d'arriver et vous dire, tiens, madame, vous aimez le cheval et vous allez le poney. Et moi, je vais mettre un post en disant, ah, je me suis régalé cet après-midi, j'ai fait du cheval toute la journée. J'ai vu que vous aviez posté des trucs sur les chevaux. Ah, ben on a un point commun. Voilà, il suffit que vous me répondez et hop, dans 10 minutes, on connaît nos enfants, on sait qui on est. D'accord. Ça, c'est un problème important d'éducation. Mais il existe plus grave, c'est la fusion d'identité. C'est qu'à un moment donné, dans cette image-là, c'est la personne n'existe pas. Vous avez compris, c'est la chaise qui donne l'ombre. C'est la chaise qui donne l'ombre. Et si on est en face, on a l'impression que la femme existe, la personne existe. C'est que progressivement, quand quelqu'un a assez d'autorité, assez de capacité à pouvoir tenir des discours pseudo-cohérent et que je n'ai pas les outils pour le décrypter et que je n'ai pas les éléments éducatifs qui viennent, clac, dire non. Par exemple, je ne tue pas. C'est bon, chaque fois que j'insulte les autres, j'accepte d'être insulté. Petit niveau d'égalité. Alors, le jeune va pouvoir fusionner dans son identité et vous le voyez qu'il ne dit plus « je », mais qu'il dit « nous ». Nous, les hommes, c'est super intéressant ça, nous les hommes. D'un seul coup, j'étais tout seul, t'as tous les hommes qui viennent avec moi. Et je vous résume la pensée avec des choses simplifiées. Et donc là, la personne, elle est dans le niveau de radicalisation. Elle est tombée dans l'aspect. Quand l'individu n'existe plus, quand le discours n'est que le discours porté, alors on risque d'avoir des problèmes et des problèmes de radicalisation chez le jeune. Voilà. Je vais juste faire un zoom, parce que ça n'a pas été fait sur les masculinistes qui sont des femmes et qui portent cela. J'ai mis les trois influenceuses, Alice Cordier, qui, dans l'actualité, est assez connue, Thaïs Escoffon et Estelle. Pourquoi ? Parce qu'elle tourne autour de cette même idée de ce qu'elles peuvent critiquer comme étant un des besoins de retour en arrière suivant par rapport à des foires religieuses ou par rapport à des groupes identitaires, par un groupe d'extrême droite. Elles sont présentes et leur présence a un écho chez un certain nombre de jeunes. Des groupes comme Némésis, les cariatides, Antigone et Tradwife, font que aujourd'hui la question de la relation homme-femme portée dans la versus masculiniste est très présente. Quand on regarde le nombre de vues que ces personnes ont, c'est très important et parfois quasiment presque plus que ce que portent les garçons. Et alors, il faut se méfier de cet effet qu'il peut y avoir là-dessus. En plus, elles utilisent, comme les garçons, des codes de la contre-culture, des éléments de la contre-culture, et elles vont pouvoir le faire. Si j'essaie de situer où sont placés les groupes qui sont plus portés sur cette idée, mais il est très difficile de les différencier parce que, à part sur le net des groupes qui ne portent que le discours masculiniste, il est mélangé avec d'autres discours. Et bien, vous avez Lyon, Nice, Toulon, Paris, Nantes, où il y a une présence qui est de plus en plus forte. La présence dans les médias est encore plus forte. Je dis les médias classiques, ceux qu'on ne regarde plus, là, vous savez, ces trucs-là qui sont dans l'écran qui s'appelle la télé. Voilà, ceux-là, ils sont présents de plus en plus et ils sont présents, bien sûr, sur le net. J'en viens à la cartographie des relations hommes-femmes liées par la manosphère et l'ultra-droite. Qu'est-ce que nous avons fait ? Nous avons compilé un an de posts sur ces questions-là sur Internet et on a travaillé à essayer de faire une typologie. D'accord ? On a repéré ces quatre dimensions. Une dimension qui est préférence et attraction sexuelle, on l'a vu, qui est souvent portée. L'idée, c'est que on oublie le biologique et que c'est le biologique qui détermine les types de comportements. C'est comme ça que ça doit être. Il y a les références à des besoins naturels, à des éléments naturels. Il y a une partie sur la perception de soi et l'ennemi intérieur, c'est-à-dire de la psychologie du comportement dans lequel on va théoriser un combat, une opposition, on va théoriser des volontés de groupes, surtout des femmes, de mettre en esclavage les hommes, de pouvoir prendre le pouvoir, des dynamiques de pouvoir dans les genres, comme un champ de bataille permanent, et des critiques sociales et idéologiques. Voilà ce que le quotidien des jeunes ont. Alors, suivant les parties, parce que je ne suis pas passé sur les mouvements incel et sur les mouvements femcel qui sont, voilà, pour pouvoir le faire, mais ça a déjà été dit. Comment est déconstruit le discours et comment on peut déconstruire le discours antiféministe et masculiniste ? Il y a une stratégie de la pathologisation et de l'hystérie, c'est-à-dire de considérer qu'il y a des types de comportements qui sont nocifs pour les individus, c'est les comportements d'égalité femmes-hommes. C'est une rhétorique totalitaire et on va demander à la personne de sortir de cette rhétorique par assumer sa domination. On a le mythe de la nature féminine traduite et on a la perception d'une menace de l'ordre social. Et là, on se retrouve dans le patriarcat le plus classique ou dans un virilisme le plus classique. L'ordre équilibré, c'est l'ordre viriliste. Et l'ordre déséquilibré, l'ordre en danger, c'est l'ordre égalitaire.
1: Alors, des questions ?
2: Bonjour, merci. J'ai une citation de M. Volinsky qui dit « La vérité, c'est ce qui m'arrange ». Comment est-ce qu'on sort de ça ?
0: Vaut mieux un mensonge qui me rassure qu'une vérité qui m'inquiète. Hein ? Donc c'est la base de la conviction. On en sort, à mon avis, par remettre sur pied une véritable éducation aux médias et à l'information. En ne faisant pas croire que c'est une donnée que l'on va chercher et on a la preuve, il y a un chercheur qui a dit que, ouais, c'est la preuve, mais en se remettant en soi par rapport à ses idées, sa propre réflexion et sa propre démarche. Et à ce moment-là, on peut essayer de s'en sortir. Il est très difficile, aujourd'hui, dans un monde dans lequel l'information n'est que l'arme de la conviction, il n'y a pas de posée neutre, que le journalisme a quasiment disparu. Hein ? Un journaliste qui dit, ben voilà, il y a ce cas, qu'en pensez-vous ? J'ai l'impression que je parle du 19e siècle, moi, tiens, d'un seul coup. Parce que là, j'en vois plus de cela. À ce moment-là, c'est beaucoup plus simple. Il suffit que j'affirme que ce que je pense est vrai, j'ai plus besoin de le démontrer, de le faire, et si j'ai assez de force, je vais pouvoir l'imposer. Donc ça pose un très gros problème, pas seulement sur le masculin, mais sur l'ensemble des autres éléments. Heureusement qu'il y a l'éducation aux médias et à l'information et que les éducateurs essaient de travailler là-dessus.
1: Tout à l'heure, vous avez parlé du masculinisme en disant « il n'est pas la solution aux dérives du féminisme ». Vous entendiez quoi par cette phrase ?
0: Alors, j'ai dû être mal précis parce que dans ce que vous dites, je ne m'y reconnais pas.
1: Non, mais vous disiez, voilà, les courants masculinisme veulent lutter contre le féminisme. Ce n'est pas la solution aux dérives. Donc peut-être que c'est dans ces courants masculinisme qu'ils disent que, voilà...
0: Bien sûr. Ils utilisent le fait qu'il peut y avoir soit des personnes qui ne se reconnaissent pas dans le féminisme. Heureusement, on a ce droit. Ou qu'au sein même du discours féministe, il y a des discours contraires, des discours opposés, pour tenir quelque chose d'un autre féminisme, pas obligatoirement que le néo-féminisme d'Alice Cordier. On va remplacer les garçons par les Arabes, et comme ça, on recommence le féminisme. C'est les Arabes qui sont responsables. Et qu'il y a ça, et que le masculinisme souvent se dit, voilà, si vous êtes perdu, si vous ne savez pas, tradwife, quoi, c'est quand même beaucoup mieux. Voilà, et donc c'est ça. Et qu'il faut montrer que non, ça n'est pas lié. Et que, je reprends sur l'éducation au féminisme, passe aussi par une histoire du féminisme et par comprendre les différentes oppositions qu'il y a et qu'il y a eu, et que ça, les enseignants l'abordent très peu, quoi. Très peu. Là-dessus. Et donc, du coup, il faut pouvoir dire tout mouvement d'idées, tout mouvement politique, tout le mouvement social passe par des phases d'opposition dans les idées, ce qui renforce souvent la cohérence des idées, c'est parce qu'elles s'opposent, elles se diversifient, et passe parfois par des crises ou par l'arrivée de personnes qui, au nom de ce mot-là, font exactement l'inverse.
3: Juste pour rebondir et témoigner, du coup, du côté du CIDFF, ça nous parle énormément, l'idée qu'il faut requalifier, amener aussi les jeunes, effectivement, mais la société dans sa globalité, et les professionnels qui sont en contact avec des jeunes, à requalifier, à comprendre ce que sont les féminismes, que c'est aussi des réseaux extrêmement diversifiés, qu'il y a du conflit à l'intérieur. Et c'est pour ça que je vous rejoins tout à fait là-dessus. Que c'est aussi des mouvements qui ont leur propre vision des choses, c'est-à-dire que à l'intérieur des mouvements féministes, certains mouvements se réclamant des féministes ne sont pas étiquetables en tant que féministes. Hein. Je pense notamment à Némésis, où on peut quand même contester comment elles reprennent à leur compte effectivement toute cette rhétorique pour s'afficher comme féministes, alors que ça c'est très contesté. Et il y a tout un... Je pense une prise de parole, et je suis ravie qu'on puisse aujourd'hui aussi avoir un peu l'aval des institutions pour aborder la question du féminisme ici et des féminismes de manière complètement légitime, et du coup de faire valoir et de bien montrer les effets que ça a eu sur celle de la société, sur la situation des femmes, mais aussi sur la situation d'autres populations minorisées. Et la deuxième chose qui m'interpellait, c'est que vous avez parlé de chambre d'écho. La chambre d'écho, effectivement, c'est un événement, c'est un élément un petit peu contraignant dans lequel les jeunes vont être amenés à être baignés dans un même univers idéologique et normatif. Mais moi, en fait, ici, ce qu'on est aussi en train de créer, et ce qui est à mon avis pertinent, c'est de créer une chambre d'écho entre professionnels pour s'entendre ce qu'on appelle féminisme. Quelle pourrait être effectivement, et qu'on ait une prise de parole commune et une sorte de cohérence dans l'approche éducative qu'on porte. Et c'est cette chambre d'écho-là aussi qui peut être aussi un élément extrêmement positif à créer autour d'un discours cohérent, en fait.
0: Bien sûr. Et au fond, ce que vous faites, c'est essayer de s'éduquer mutuellement sur ces différences, donc tout le monde n'a pas le même niveau de connaissance de ces éléments-là, et de le recentrer sur le jeune qui va intervenir et qui, lui, n'attend pas un cours, mais attend des réponses concrètes à des choses intimes qu'il vit. Le problème des solutions toutes faites, c'est qu'elles semblent marcher. Elles semblent marcher. Je ne sais pas, mets-toi de la gomina, mets une chemise bien serrée, achète-toi deux tailles de moins... et va en boîte, tu vas voir, ça va marcher. Voilà, mais ça, ils sont plus prêts à suivre ça qu'une véritable réflexion sur la rencontre de l'autre, comment, avec respect, on peut rencontrer l'autre et on peut construire quelque chose qui soit conscient et consenti.
4: Oui, merci beaucoup. Peut-être simplement pour profiter justement de cette chambre d'écho pour faire un état d'un signalement, nous, qu'on a bien en tête à la direction régionale, concernant, vous avez parlé de l'EVARS, de l'importance de l'éveil à la vie affective, relationnelle et sexuelle, effectivement, avec ce programme qui a changé et cette obligation depuis le début de l'année, avec ce nouveau programme. Et nous, on a été très alertés par le fait qu'il y a une vraie prédation des milieux d'extrême droite traditionnaliste et notamment à travers la figure de Pierre-Édouard Sterrin et de son projet Périclès qui vise à vraiment créer, enfin, vous irez vous renseigner sur le projet Périclès, c'est assez effrayant, sur les prochaines années, revenir à une Europe de souche blanche, voilà, où bon, enfin, les femmes sont un peu décrites comme des poules pondeuses, hein, ça c'est ma vision du projet Périclès. Et il a lancé la plateforme LIFT, qui est une plateforme qui se dit à formation des enseignants à la vie affective, relationnelle et sexuelle, et faire très attention parce qu'en fait, nous, on a fait un signalement aux académies. C'est des contenus très opaques et c'est vraiment la marque de Sterrin, c'est-à-dire que c'est lisse. C'est comme SOS Papa, au départ, on va sur le site est très lisse. Vous apporte voilà, des solutions clés en main, comment vous accompagner. Et on capitalise sur le fait qu'il y a effectivement cette mise en place de l'EVARS, elle est effectivement compliquée avec les moyens qu'il y a. On demande beaucoup de choses aux enseignants, effectivement, qui sont déjà très engagés, mais avec l'enjeu de la formation qui est très compliqué. Faire très attention à voilà, cette plateforme-là. Nous, on a fait des signalements, mais je sais pas si. Je sais qu'il y a beaucoup de lycées qui ont été contactés. Mais voilà. Parce que vraiment, ouais, faut vraiment faire attention. C'est très vicieux dans la façon d'aborder.
0: Il existe dans l'ensemble des mouvements de l'extrême droite et de l'ultra droite un entrisme scolaire très important. Alors pour ceux qui s'intéressent, j'ai écrit un article sur les associations anti-éducation affective sexuelle de l'extrême droite. Donc elles sont très prégnantes. L'objectif, c'est juste de créer une toile et de connaître, donc très doux, ça passe, ça ne pose pas, pour être en relation. Et puis après, c'est fait sur les alertes d'associations, SOS Famille, les parents vigilants et l'ensemble. C'est après, sur certains cas, certaines situations, le monter en boucle et dire attention nager. Telle enseignante apprend à ses élèves à se masturber. Voilà. Et pour nous qui intervenons là-dessus dans les établissements beaucoup, on alerte sur cette façon de faire. C'est une tactique classique d'entrisme, hein, pour être présent et pour pouvoir. Et ça se développe parce que les personnes ne voient pas, ils voient juste des propositions pédagogiques. Et après tout, quand on est perdu et qu'on ne sait pas comment on va aborder, on l'aborde avec ça. Juste une question de vigilance. J'aimerais bien savoir de quoi on parle quand on parle d'éducation affective, relationnelle et sexuelle, que chez les milieux d'extrême droite, les deux premiers mots n'existent pas. Hein. Affective, relationnelle, c'est juste sexuel. L'éducation, elle est que sexuelle. Donc ça, c'est vrai. C'est vrai, il faut avoir une alerte là-dessus. Et à travers cela, on retourne à cette idée de l'évidence, du naturel, du normal, du facile. Être un garçon, être une fille, c'est simple. Et les relations, si on regarde les relations naturelles ou les relations, parce que vous avez eu raison de montrer le fait religion et masculinisme, bien sûr le djihadisme, mais a priori toutes les religions qui se sont créées dans une sorte de différenciation de hiérarchie homme-femme, donc à peu près toutes, on peut pas le faire. Du coup, y a cette idée, mais on savait avant faire un garçon et une fille. Ça marchait bien. Bon, à part tous les féminicides, bon, mais à part ça, et toutes les oppressions, on savait le faire. Pourquoi vous nous embêtez? Laissez les parents éduquer et vous ne vous occupez des mathématiques.
5: J'en profite pour avoir le micro pour rappeler que la semaine dernière, il y avait l'association Familia qui essayait de faire une percée à Saint-Étienne, qui est une association qui veut remplacer le planning familial. Sauf que c'est une association qui est issue de droite conservatrice Voilà, donc même au niveau de nos instances de prévention, on commence à avoir une entrée de la droite. Alors soyons vigilants. Ensuite, j'ai une question pour vous, monsieur Alava. Vous qui venez de la science de l'éducation, si je comprends bien, est-ce que vous auriez des outils, bien sûr, ce n'est pas du tout un sujet qui est clé en main, qui est facile à aborder, mais est-ce que vous auriez des outils pour, par exemple, comment est-ce que vous abordez le discours d'un adolescent qui vous dit qu'il est masculiniste ? Comment est-ce que nous, en tant qu'acteurs de terrain, on peut accompagner ces gens-là de manière concrète ? Est-ce que vous avez une idée de ça ?
0: Alors, vous me posez une question piège parce que c'est nos perspectives de travail. En fait, l'association, elle fonctionne avec un pôle recherche, elle fonctionne avec un pôle ingénierie pédagogique. Elle fabrique des outils. Elle fabrique des outils, des bandes dessinées, des situations de théâtre forum, des mallettes. Et on a deux mallettes qui existent, qui s'appellent « Mon corps, c'est moi » et « Vivons ensemble », qui travaillent sur l'éducation affective et sexuelle, dans lequel on commence à mettre un certain nombre d'éléments pour alerter sur les modèles, qu'on appelle les modèles nocifs, dans la relation. Et par des situations de jeu de cartes, on essaie d'aborder, de commencer à travailler avec les enfants là-dessus. On n'a pas encore élaboré un outil spécifique à cette question masculine, mais c'est là-dessus. Il existe une autre mallette qui s'appelle la mallette des mots, M-A-U-X, qui a été réalisée avec la ville de Marseille et qui est aujourd'hui en expérimentation dans les quartiers nord de Marseille et qui travaille sur l'ensemble des mots. Et bien sûr, dans ces mots, il y a la relation garçon-fille ou homme-femme qui est posée. Donc voilà, donc ça, c'est bon. Mais si ça vous intéresse, nous, on est preneurs d'un dialogue pour essayer de voir comment on pourrait aborder cela, pour ne pas sortir du discours « Ah, c'est horrible », mais bien rentrer dans le cheminement et des outils. Hein, voilà.
6: Bonjour. Je reviens sur Familia qui a été parlé tout à l'heure et sur les VARS. Est-ce que vous trouvez que dans cette semaine de l'égalité, c'est pas un petit peu généralisé que de parler de « tous les hommes ont des couilles et toutes les femmes ont des vagins » ?
0: J'ai pas entendu, excusez-moi.
6: Si sur cette semaine de l'égalité et sur les VARS qui a été représenté tout à l'heure et Familia qui s'impose à Saint-Thé, vous avez fait un parallèle sur on parle des gens qui nous ressemblent, tous les hommes ont des couilles et toutes les femmes ont des vagins, oui. Ce qui n'est pas vrai.
0: Non.
6: Oui. Est-ce que vous trouvez que c'est pas un peu binaire dans une, oui. Dans une conférence,
0: oui,
6: de
0: oui,
6: parler
0: oui.
6: D'un côté et de l'autre et de pas inclure.
0: Vous avez raison, j'avais prévenu au départ que j'allais être caricatural et peut-être très mauvais, que je n'allais pas croire ce que j'ai dit 5 minutes où vous venez de me le démontrer. Voilà.
6: C'était tout.
7: Merci. D'autres questions ? Ah, là-bas.
8: Merci. Oui, bonjour. Je voulais juste réagir à un peu à ce qu'a dit la question d'avant, pas celle-ci. Sur la question des outils et des choses comme ça, donc effectivement c'est aussi une perspective de travail de notre journée, mais je me dis aussi que dans une logique où on est face à des réseaux sociaux, des chatbots, etc., qui produisent une masse assez considérable de contenu, c'est pas une action individuelle de moi tout seul dans mon centre ou de moi tout seul avec mon jeune dans ma relation éducative qui peut représenter une véritable alternative bouclier, en quelque sorte, face à ces attaques. Je me dis aussi une deuxième chose, c'est qu'on a parlé de féminisme, on a parlé de masculinisme, en essayant de clarifier les choses et de ne pas les opposer. Mais on a peut-être oublié aussi de nommer simplement la question comment dire, de la domination des hommes depuis toujours sur l'histoire de l'humanité, et qu'il y a des faits sociaux dans lesquels on baigne et dans lesquels on est tous nés, qu'on soit homme ou femme ou autre, et qui influence énormément en fait la façon dont on a d'éduquer. Et que peut-être qu'une des premières clés de piste de réflexion, et pour qui qu'on soit et d'où qu'on soit, serait d'interroger en fait cette notion de biais de genre qu'on a mis dans l'éducation et qui amène à ce que vous avez nommé étant le virilisme, c'est-à-dire cette fâcheuse tendance qu'ont les hommes à vouloir être forts, puissants, écrasants, etc., pour s'exprimer en tant qu'homme. Il est peut-être là le biais, en fait, il est peut-être là l'angle d'attaque de comment créer une société plus égalitaire. Et pour revenir donc sur mon premier plan par lequel j'ai commencé, faire face à des réseaux sociaux, faire face à cette chose qu'on maîtrise plus ou moins en fonction de l'âge qu'on a, à mon sens, ça ne peut fonctionner que si nous-mêmes on arrive à faire quelque chose d'assez massif, c'est-à-dire d'avoir une espèce de cohérence dans nos interventions, quand bien même elles ne seraient pas les mêmes, mais qu'elle repose sur une espèce de logique interne qui permette de disséminer, d'infuser une culture du respect de soi, du vivre ensemble, et puis qui propose aussi, je suis tout à fait en phase avec le début de votre présentation, qui propose une piste pour... alors, je ne veux pas focaliser sur les jeunes garçons, voilà, j'ai bien entendu aussi le message précédent, mais qui propose une piste possible. Comment être un homme, être fier d'être un homme sans être un sale con. Voilà. Donc, voilà, c'est un peu tout ça, mais la réflexion que je voulais faire, donc c'est plus une réflexion qu'une question, mais je voulais rebondir un peu sur l'interrogation du collègue.
0: Oui. Au fond, votre idée, qui est un peu utopique, mais qui est valable, je verrais bien un prochain ou une prochaine ministre de la Culture développer ce que vous venez de dire en disant « je vais y mettre les moyens ». Je vais créer des réseaux sociaux et je vais travailler avec les réseaux sociaux pour essayer de développer ça. La difficulté, quand on part du haut vers le bas, je l'ai vécu sur la radicalisation. J'ai été expert pour le ministère pour évaluer tous les produits créés par des associations contre la radicalisation. Ça, c'est des trucs super, contre le racisme, contre l'antisémitisme, tout ça, très super. Sauf que le public, il n'y venait jamais. Parce que celui qui était un con... n'allait pas se dire, tiens, si je me regardais une vidéo sur le racisme. Parce qu'il était con, déjà, dès le départ. Donc, il fallait reprendre dès le début, c'est-à-dire commencer avec les jeunes qui vous entourent à essayer de leur dire, attends, peut-être que t'as pas senti que tu serais peut-être un peu con. Et que ça commence. Et c'est toujours ce célèbre débat entre le petit action de colibri et le grand action générale. Voilà. Et malheureusement, les moyens de la droite, de l'extrême droite, de l'ultra-droite ont largement plus de moyens que nous. Donc du coup, on est un peu bloqué. Donc je dirais, vers le politique, faites une campagne politique, développez ça. Dès que vous êtes élu, mettez-le en place. Et puis, nous, on reste à essayer d'essayer des petits éléments ou pas. L'éducation dès 0 ans, je ne sais pas, avec, par exemple, la présence des pères qui puissent être là et qui puissent agir. La réflexion, je déteste le mot « homme déconstruit ». J'ai jamais aimé le mécano, je ne me déconstruis pas, je réfléchis, ce qui est déjà beaucoup plus possible. Mais qu'il y ait ce temps de réflexion, et ça existe, et que ça puisse élaborer. Je suis peut-être vieux, mais les grands soirs dans lesquels on mettait un truc qui marchait avec tout le monde, à part dans le fascisme, je n'ai jamais vu marcher. Dès que vous donnez à des individus de liberté, ils ne sont pas d'accord avec l'autre.
9: La question des moyens, moi, me pose quand même question. Dire, OK, ils ont plus de moyens, OK, ils ont les outils, mais je trouve quand même, et là, je vais faire comme si on était tous de gauche, de la vraie gauche, plus à gauche que ce qu'on voit à la télé, on est mauvais en communication, je pense. Et on est toujours en réaction. C'est-à-dire qu'on a toujours un coup de retard. Et moi, je le vois dans toutes les actions qu'on mène. On agit toujours, on se met en mouvement trop tard. Parce qu'on réagit à une agression. On réagit à une perte de je trouve plus le bon terme, je m'excuse, de droits sociaux, voilà. Et en fait... je pense qu'il faut qu'on arrive à se mettre dans une posture où on est proactif, où on construit des futurs désirables, où on est capable de... voilà. Moi, ça me faisait écho à la deuxième phrase que vous aviez sur les verbatims de jeunes garçons, où il dit « ça m'a soulagé quand j'ai compris que c'était pas moi le problème ». Et je me dis, mais à ce garçon, qu'est-ce qu'on aurait pu lui répondre pour lui construire un futur désirable, lui dire « mais non, en fait, c'est l'égalité, c'est la solution, mais on n'y arrive pas ». On n'arrive pas à rendre ça désirable. Et ça me pose question, vraiment, dans toutes nos approches, et pas que sur la question des masculinismes, etc.
10: Je rebondis un petit peu, parce que sur la temporalité, en fait, moi, justement, je voulais vous demander si nous ne réagissons pas trop tard. Je voulais parler d'une notion, c'est-à-dire celle de l'intériorisation des préjugés. Et quand je vois le phénomène des trois wives, je me dis, bah, effectivement, ce sont peut-être des gens qui ont baigné pendant un moment sur des discours antiféministes parce qu'ils ont été à la mode, parce qu'il y avait un matraquage médiatique qu'on n'a pas vu, et elles ont grandi là-dedans. Parce que pour intérioriser un préjugé, eh ben, il faut que dans son environnement, qu'on l'ait souvent. Et ça, moi, ça m'embête énormément, c'est de se dire, on réagit trop tard quand cela concerne les médias sociaux. Voilà ce que je voulais dire. Et là, aujourd'hui, on parle de masculinisme, on parle beaucoup des garçons qui sont face à ces contenus. Mais au final, on peut élargir la question. Là, la raison pour laquelle nous nous déplaçons aujourd'hui, nous faisons ce travail, c'est de nous battre pour que nos enfants puissent grandir comme ils l'entendent, aimer comme ils l'entendent, et pas rentrer dans des cases, et surtout pas les cases que veulent nous imposer actuellement l'extrême droite. Donc, en tout cas, bravo à tous de partager ce message. Je pense qu'on est tous d'accord. Et grandissons heureux et construisons un avenir désirable. Et il y a à manger, je pense que c'est aussi important de le dire.

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On a écouté Claudia Meyer dans son hommage à Mercedes Sosa. Ça a été suivi par Kmon Tigré et Fulu sur le 895 de Dio.

0: 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Ce soir, on va parler de voix. On va parler de l'aspect physiologique de la voix, des systèmes dans le corps qui permettent à la voix d'exister. Et on va parler aussi des usages sociaux de la voix, du genre, selon les contextes, les rôles qu'on adopte, etc. Et puis aussi de comment ça fait du bien de crier, de hurler, tout ça. Et tout ça, ça sera accompagné d'une playlist assez imposante, hein. Autant par le nombre que par le volume sonore, les cris, les hurlements, tout ça. Allez.
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0: Oui, salut, je suis là. J'ai cru qu'il y avait un bug, mais non, il n'y avait pas de bug. C'est moi qui suis complètement buggée parce que je suis fatiguée. Voilà. Et que, en fait, je croyais qu'il n'y avait pas de son dans l'ordi. Mais c'est juste que j'ai oublié de mettre mon casque. Voilà, voilà. Passionnant, passionnant. Ça commence bien. Alors, donc, on disait, on va parler de la voix. La façon dont on parle, elle est apprise socialement. La voix, la hauteur à laquelle on la place, tout ça, le volume sonore qu'on s'autorise, ou pas d'ailleurs. Tout ça, c'est géré un peu par le genre. Et le genre étant une construction sociale continue, voilà, qui se crée au fur et à mesure qu'on existe et qu'on fait des trucs, la voix, elle participe à la création de cette performance de genre et à la fabrication du genre dans les échanges entre les personnes, dans les relations. Et la voix, elle va donner une idée aussi du rôle social adopté par l'individu et de la relation entre les personnes qui se parlent, dont les rapports de genre en jeu. Donc en gros, quand on parle, on se situe, on forge sa propre voix en fonction de cette situation, consciemment ou pas. Hein. Et aussi, c'est hyper agréable d'utiliser sa voix, de crier, de hurler. Ça fait sortir des trucs un petit peu. Et comme par exemple, quand on est un enfant et qu'on part se promener seul loin du village pour pouvoir hurler comme un loup, parce qu'on en a besoin des fois quand on est enfant. Voilà. Écoutons un premier extrait qui est tiré de l'article « La voix a-t-elle un sexe ?» C'est un article d'Hélène Rupli dans l'ouvrage collectif « Mon corps a-t-il un sexe ?»
1: La phonation. L'appareil vocal, ou appareil de la phonation, est constitué de l'ensemble des organes permettant à la plupart des animaux vertébrés d'émettre des sons, et aux humains plus particulièrement de communiquer par la parole. La voix résulte d'un long processus d'adaptation des animaux vertébrés à la vie sur Terre, après la sortie des eaux. Tout d'abord, la respiration aérienne est permise par l'acquisition des poumons, puis les dents chez les mammifères offrent un système masticateur original. Leur réduction en nombre et en taille dès les premiers hommes, Homo habilis, transforme le museau en face. Et la bipédie permanente favorise le développement du cerveau, à présent 4 fois supérieur à celui de Homo habilis. D'autre part, elle libère les mains qui du coup peuvent se charger des fonctions de préhension et de transport auparavant assumées par les mâchoires. La cavité buccale est pharyngée, avec un palais profond et un pharynx plus bas que chez d'autres mammifères, comme le chien ou le chat, offre une capacité de résonance augmentée et surtout, une spécificité proprement humaine, le cerveau contrôle et commande précisément l'ensemble de l'appareil vocal. Toutes ces modifications oropharyngées et cérébrales permettent ainsi chez l'homme la production de la voix pour l'articulation de la parole. L'appareil phonatoire. L'appareil phonatoire est constitué de 3 zones correspondant à 3 fonctions bien distinctes. La zone de respiration-ventilation, ou cavités infraglottiques. L'appareil respiratoire fournit l'air à partir des poumons et sous l'action du diaphragme. Ensuite, la zone de phonation, ou cavité glottique. Le larynx est la source sonore proprement dite. Il contient les cordes vocales, dont le rapprochement ferme la glotte au moment de leur vibration. Et troisièmement, la zone des résonateurs. Les résonateurs supraglottiques, ou cavités de résonance, donnent leurs caractéristiques au son par le jeu des organes mobiles, qui modifient le volume et la forme de chaque cavité. 3 résonateurs peuvent ici être distingués. L'ensemble du pharynx constitue le résonateur pharyngé, hypopharynx, oropharynx, rhinopharynx, dont la longueur et le diamètre varient en fonction de ses muscles élévateurs et constricteurs. Puis, le résonateur buccal ou cavité supraglottique orale est plus ou moins ouvert selon l'ouverture de la bouche, contrôlé par l'angle maxillaire. Par exemple, la prononciation de A, voyelle ouverte, s'oppose à celle de U, voyelle fermée. Les lèvres, quant à elles, en déterminent la forme de sortie. Ainsi, oppose-t-on les voyelles dites arrondies, comme O, aux voyelles étirées, telles I. Le résonateur nasal ou cavité supraglottique nasale donne à la voix une résonance secondaire. Son ouverture est contrôlée par l'aluette. L'abaissement du voile du palais permet à l'air de circuler partiellement par le nez et de produire ainsi des voyelles et consonnes nasales. Par exemple, les nasales 1 et m correspondant respectivement à la voyelle orale a et à la consonne orale b, pour l'articulation desquelles l'air ne passe que par la bouche. Le mécanisme phonatoire peut ainsi se résumer. L'air arrivant du thorax soufflerie, où il est stocké dans les poumons, passe par le larynx, qui est vibrateur, pour résonner dans les organes supraglottiques. La voix, support acoustique de la parole et du chant, est produite par la transformation de l'énergie aérienne en énergie acoustique. La source sonore, larynx et cordes vocales. Le larynx est situé dans la gorge et tenu suspendu par l'os hyoïde comme un hamac. C'est une boîte cartilagineuse qui forme la partie supérieure de la trachée. Il se compose de trois parties essentielles. Le cartilage cricoïde, base du larynx, le corps thyroïde et les deux aréthénoïdes qui sont des cartilages mobiles et pivotants. La vue postérieure en coupe permet d'en voir la morphologie avec l'épiglotte qui ferme la sortie d'air et les aréthénoïdes. Le larynx est un organe mobile grâce à un système musculaire de suspenseur qui le relie en haut au crâne et à la mandibule, en bas au thorax. L'ensemble de ces muscles permet des mouvements de haut et de bas et d'avant en arrière. Les cordes vocales. À cet ensemble laryngé s'ajoutent les deux cordes vocales, plus exactement les plis vocaux, qui sont deux muscles tendus à l'horizontale, fonctionnant comme un sphincter. Elles prennent appui sur le cartilage thyroïde à l'avant et sont fixées à l'arrière sur les cartilages aréthénoïdes, qui, en pivotant sur le cricoïde, règlent l'ouverture de la glotte. Lors de la phonation, ces cartilages en pivotant rapprochent les plis vocaux, ce qui crée une tension. Lors de l'inspiration maximale, les aréthénoïdes s'écartent et ouvrent la glotte. La respiration présente une position intermédiaire. Les sons de la parole sont produits par un mouvement vibratoire périodique. C'est ce qu'on appelle le cycle de la vibration glottale, que l'on peut résumer ainsi. La fermeture de la fente glottale entraîne une suppression pulmonaire qui ouvre la fente glottale, d'où une chute de la pression. La glotte se referme, ce qui amène une nouvelle surpression, puis ouverture et chute de la pression, etc. Ce même cycle d'ouverture et de fermeture de la glotte, à raison d'une centaine de fois à la seconde au minimum, détermine la fréquence vibratoire exprimée en hertz. Pour la voix parlée, cette fréquence moyenne est stable chez un même sujet. Il s'agit du fondamental usuel de la parole, de 115 hertz pour les hommes, 210 Hz pour les femmes et pour les enfants entre 260 et 400 Hz. Ces mesures, dont l'amplitude est déjà très grande au sein des trois catégories présentées, doivent être fortement nuancées. En effet, les différences individuelles importantes sont liées à de nombreux facteurs autres que la seule physiologie, comme nous le verrons ensuite. La fréquence détermine la hauteur du son. Ces variations au cours de la parole déterminent l'intonation de la voix. Le timbre, quant à lui, résulte de la transformation du son laryngé par les résonateurs, et l'intensité de la voix, exprimée en décibels, dépendant de la force de pression de l'air, correspond à l'amplitude du son. Variant, elle aussi constamment, elle permet au locuteur d'accentuer telle ou telle syllabe, accent d'intensité doublé, le plus souvent d'un accent d'intonation. C'est le locuteur qui, régulant la vibration de ses cordes vocales et la forme des cavités de résonance, module dans une large mesure les différentes caractéristiques de sa voix.

0: Alors, on a écouté le groupe D-Class avec une reprise du morceau I'm a Man. Et là, on vient d'écouter Flagitus Idiosyncrasy in the Dilapidation avec un morceau qui s'appelle Visualized. Voilà, et ben, ça réveille le grindcore un petit peu. C'est sympa. Et puis voilà, on peut remarquer que dans le morceau qu'on vient d'écouter, il y a cette espèce de truc traditionnel, un petit peu de... Il y a la grosse voix qui fait comme ça, et la petite voix du grindcore qui fait comme ça. Voilà, c'est très... c'est typique. Alors, dans l'extrait qu'on a écouté avant la pause musicale, hein, donc ça parlait de l'aspect anatomique, hein, physiologique de la voix et des différences de ce point de vue-là entre les sexes. Je fais une parenthèse là dans le bouquin et puis moi là dans l'émission, je dis sexe. Je dis pas genre, voilà, parce que en fait, pour ce qui relève de l'anatomie et de la physiologie dans cette émission, je fais comme ça. C'est pour parler de caractéristiques qui sont dites mâles ou femelles qui sont présentes dans des corps, indépendamment de leur genre, et leur genre qui saurait être caractérisé ou justifié par la présence d'éléments dits mâles ou femelles dans un corps. Le genre et son expression, ils sont détachés de justifications biologiques ou physiologiques. Le genre et son expression sont détachés de justification, mais pas d'expression biologique. Parce que, par ailleurs, le genre, il est vraiment très ancré dans le corps. Et le genre, la biologie, le social et le biologique s'influencent mutuellement. Je vais essayer d'éclaircir avec un exemple, tout ça. Un exemple, moi, je suis une meuf et je possède des seins. Donc les seins, c'est défini comme étant des caractères sexuels secondaires, voilà. Et ils sont, pour mon cas, apparus à la puberté sous l'effet d'un tas de trucs physiologiques. Donc bon, voilà, j'ai une caractéristique d'un corps femelle. Et il se trouve que je suis une meuf et que cette caractéristique, donc elle correspond à mon genre. Cette caractéristique, elle me dérange pas, sauf quand des personnes... fétichiste cette caractéristique dans un contexte sexuel comme si je n'étais qu'une paire de seins sur des gens. Mais bref, voilà, on va pas commencer à digresser. Mais bref, cette partie de mon corps, elle participe à mon codage social en tant que meuf. Mais ce n'est pas parce que j'ai des seins que je suis une meuf. Il n'y a pas de raison d'appartenir à un genre ou à un autre, et encore moins en le justifiant avec la biologie. Donc je dis sexe et pas genre, parce que en gros, pour moi, c'est pas le genre qui fait qu'on a des organes ou des caractères sexuels secondaires spécifiques. Et quand je parle de caractéristiques anatomiques ou physiologiques qui vont être sexo-différenciées, je suis plus à l'aise avec ce mot-là, voilà. Mais donc, les différences, en gros, si on fait le maxi-résumé, ça va être la longueur des cordes vocales. Donc c'est dû à la longueur du cartilage thyroïdien qui est pas la même entre les sexes. Qui se développe à la puberté de façon sexo-différenciée et pas avec le même angle, voilà. Et deuxième différence, il y a une différence de hauteur de la voix qui est due, en fait, à cette différence de longueur des cordes vocales. Ces différences, elles sont moyennes. Il y a une partie des meufs qui ont des voix de hauteur plus comme chez les types et vice-versa. Comme beaucoup de trucs anatomiques, on n'a pas de différenciation binaire nette, hein, voilà. Et aussi, ce sont des différences valables au moment où les études qui les notent ont été réalisées. Ça bouge dans le temps, en fait, les choses, la biologie, ça bouge selon les zones géographiques également. Il y a plus de précision dans l'article. Et ça bouge avec les changements génétiques à travers les générations, tout ça. Mais donc, ça, c'est pour les trucs qui sont pas vraiment... adaptable immédiatement par la façon dont on utilise son appareil phonatoire. Voilà, on peut pas bouger directement la longueur de son os et la longueur de ses cordes vocales. Mais notre façon d'utiliser notre voix, elle repose sur plein de trucs qu'on contrôle consciemment ou pas et qui sont fabriqués par les rapports sociaux, dont le genre. Les meufs, elles vont pas utiliser leur voix, les faire résonner pareil que les types, hein, et avec des variations selon les contextes. Donc dans certaines situations sociales, on peut choisir d'aggraver sa voix pour faire plus sérieux. Et c'est dû au fait que la voix grave est rattachée au masculin. Et donc c'est mieux perçu dans la plupart des situations pour les hommes et les femmes. Mais on va y revenir rapidement. On écoute un deuxième extrait de l'article sur la voix et le genre. Selon la scène sociale, le lieu et la place que nous occupons, nos voix sont également différentes. Pensons par exemple aux voix de l'enseignante, différentes d'ailleurs selon l'âge et le niveau des auditeurs, de la comédienne ou du comédien, du chef ou de la chef, ou encore aux voix des femmes et des hommes politiques chez qui la rhétorique, les modulations et intonations de la voix ont autant, voire plus d'importance que le contenu même de leur discours, car il s'agit avant tout de persuader son auditoire. On a à ce propos beaucoup parlé de la voix d'Adolf Hitler, mais aussi de Léon Blum, de Philippe Pétain ou de Charles de Gaulle, qui sont toutes des voix fabriquées. La chercheuse Anne Karpf, en 2008, rappelle que, dans les années 50, les rôles de chaque sexe étaient aussi précisément différenciés que leur voix. Mais, poursuit-elle, la transformation de la vie des femmes depuis les 40 dernières années a eu des conséquences vocales étonnantes. Pendant cette période, en effet, la voix des femmes est devenue sensiblement plus grave. Cette aggravation serait même d'une octave selon Claire Gilly, ou d'un demi-ton, soit 23 Hz selon Anne Karpf. La vérité se situe sans doute entre ces deux mesures. Et ceci semble en particulier vrai chez les femmes occupant un poste de responsabilité ou de pouvoir. Par exemple, Margaret Thatcher, dont la voix travaillée, élargie dans les graves, avait baissé de 60 Hz. Elle s'est pliée, écrit Anne Karpf, au changement de voix le plus significatif de tous les ténors politiques modernes. Et tout récemment, la voix de Ségolène Royal semble avoir, elle aussi, gagné en grave. Ce phénomène est également noté chez les hommes qui obéissent à des stéréotypes vocaux, les incitant à supprimer les qualités non masculines de leur voix. Nicolas Sarkozy aurait ainsi, depuis 1990, abaissé sensiblement sa tessiture, comme le montre la comparaison de ses discours. La gravité vocale est en effet associée dans notre société à la détention du pouvoir et de l'autorité. Pour les femmes, il s'agit en outre de trouver leur place dans une société androcentrée, et une voix plus grave pourrait leur faciliter la tâche. On sait, autre exemple, que sans un registre grave, les présentatrices de radio et de télévision ne pourraient à présent obtenir un poste, alors qu'autrefois, l'idéal de recherche était une voix haut perchée et riche en harmoniques aiguës.
1: Voilà, donc on note que les normes sociales en matière de voix varient et que les voix des personnes varient également en fonction de ces normes. Moi, je parle pas à la même hauteur ni en utilisant la même zone de résonance dans mon corps selon les situations. Parce qu'au travail, je vais aggraver ma voix et je la fais résonner plus fort avec un volume plus stable et plus puissant. Et à la radio aussi, d'ailleurs, parce que aussi quand je parle avec des types de trucs hyper sérieux, comme ça, je suis là, oh, oh, oh, oh. Quand je veux qu'on m'écoute et qu'on me prenne au sérieux, non, là, j'exagère un petit peu, mais enfin, voilà, vous voyez l'idée. C'est la voix de la performance sociale, qui est pas très éloignée de ma voix normale, mais qui est quand même un petit peu différente, un peu plus soutenue, un peu plus forte. Et si pour une raison ou une autre, je me sens mal, genre des fois en danger, hein. En danger pas mortel, quoi, mais en danger un peu, voilà, c'est la grosse angoisse, hein, dans une situation, et que je veux apparaître comme inoffensive, eh ben, je vais avoir plus une voix dite de gorge avec peu de volume. Je vais avoir une voix douce et je vais parler comme ça. Voilà, c'est vachement plus léger et tout. Que quand je parle normalement pour la radio. Et des fois, il y a un phénomène intéressant, mais irritant, que si j'ai envie d'être identifiée comme une personne séduisante pour un gars, et donc féminine, gna gna gna, merci les réflexes sociaux, nuls et pas contrôlés, voilà. Donc, en fait, si je veux avoir l'air sexy, ma voix va changer un petit peu de texture et devenir plus douce, et des fois un petit peu plus aiguë, et puis potentiellement je vais me mettre à rire comme une quiche, comme ça là, et ça m'énerve, voilà, et ça, avec les meufs ça arrive pas, parce que je n'ai pas un besoin inconscient de me diminuer pour qu'elles me trouvent intéressante, je suppose, enfin, des fois peut-être si je suis trop impressionnée, je fais quand même la voix de quiche, mais ça dépend aussi de l'attitude de la personne en face, voilà, bref, rien n'est binaire, rien du tout. Jamais.

0: Et on vient d'écouter. Alors, le premier morceau, c'était Crypta avec le groupe, c'est Crypta. Le morceau, c'est The Other Side of Anger. Et là, on vient d'écouter le groupe Sharptooth avec le morceau Clever Girl. Les vrais auront reconnu le sample de l'extrait de Jurassic Park hein, au début. Voilà. Et voilà, c'est une chanson sur qu'on mange les types quand pour comme ça ils arrêtent d'être embêtants, comme on est comme des vélociraptors en fait, voilà. Et voilà. Et les vélociraptors n'ont pas méga besoin d'autodéfense. Enfin, je veux dire, elles sont déjà largement équipées pour ça. Mais on peut utiliser la voix, qui est le thème de l'émission, je vous le rappelle, comme mode d'autodéfense. Alors. Oui, on peut faire ça hein, en posant verbalement des limites, hein, en envoyant chier les gens, tout ça, ça marche bien. Ça, c'est ça fait partie des méthodes d'autodéfense, hein, c'est l'autodéfense verbale. Mais moi, j'ai testé pour vous un autre mode d'autodéfense qui utilise la voix et qui est de casser la tête des gens au maximum, voilà. De faire tellement beaucoup de bruit de façon tellement désagréable et forte et que c'est marrant, et ben les gens après ils arrêtent en fait, voilà. Donc j'ai testé ça à une période où j'étais plus jeune et fougueuse et où ben je me faisais vachement plus emmerder dans la rue hein, notamment, et avec mon ami donc on interrompait les personnes qui nous importunaient. Et on s'est inspiré, alors pas des vélociraptors, ils font pas trop des, ils font plus des comme ça les vélociraptors, mais on s'est inspiré plus du tyrannosaure en fait dans Jurassic Park, et c'est mélangé avec la chanteuse de Ark Enemy, je sais pas si vous voyez, mais du coup on essayait de faire ça. Et comme méthode, ça avait vraiment des bons côtés parce que bah déjà c'est rigolo, la tête du gars en face et c'est rigolo. Mais je vous laisse imaginer. Alors j'ai enregistré un truc pour imiter un peu le son qu'on faisait mais moins fort. Et je sais pas comment on va le vivre. Je me suis dit que si je le faisais en direct, peut-être j'allais casser quelque chose. Je sais pas. Voilà. Et du coup, imaginez. Ah, il y a quelqu'un. Il vient vous voir dans la rue. Il est super relou.
1: Bonsoir les filles.
0: Et voilà, vous pouvez faire ça. C'était pas très fort en fait, c'est décevant. Mais voilà, vous voyez l'idée. Et c'était un petit peu un message au monde aussi de réagir comme ça. C'était pas seulement pour dire au monde qu'on n'avait pas peur de faire les débiles. Mais c'était aussi pour dire que ben on se taira pas, et puis même on n'a pas peur de faire du bruit, de déranger, de prendre plein d'espace sonore en réaction à un truc tout pourri qui se passe. Allez, on va refaire une petite pause. Qu'est-ce qu'on a dit qu'on écoutait? Oui, on va écouter le groupe Bioma avec le morceau Pedalar, c'est des brésiliennes, et ensuite ce sera le groupe Edze avec Leech. C'est parti.

0: L'espace sonore, que ce soit en hurlant ou pas, il est quand même fortement dominé par les types 6. Et qui n'a pas connu ces gars qui te font un cours sur un sujet intéressant ou pas, mais à un moment où c'est ennuyeux. Parce que les personnes qui vous parlent passionnément d'un sujet qu'elles connaissent sans vous manger la tête, ça existe en fait. Là, je parle de l'utilisation de la voix et du discours comme méthode de domination. Pas forcément machiavélique, mais chiante. Et bah, en fait, c'est peut-être pas fait exprès, mais en tout cas, la personne, elle fait exprès de pas faire attention, quoi, voilà. Donc la personne, elle vous tartine le visage comme ça de ses connaissances. Et là, généralement, il y a deux options qui se distinguent. Option numéro 1, il a des connaissances poussées sur un sujet choisi que vous ne connaissez pas et il monopolise la conversation parce que vous n'avez rien à ajouter. Aucune ouverture n'est faite à un dialogue ou une opinion, à ce que vous pensez, etc. C'est un cours magistral qui vous est donné. Dites merci. Deuxième option, il vous explique des tas de choses que vous connaissez déjà, en fait, et potentiellement mieux que lui. Dans les deux cas, il ne s'agit pas d'une discussion. Une personne se place comme sachante et vous rebat les oreilles avec ses borborygmes disharmonieux. Et on a déjà parlé de tout ça ici, à travers notamment un article de Corinne Monet, qui est un article sur la répartition genrée des rôles dans la discussion, qui se trouve facilement sur Internet. Corinne Monet. Et en fait, dans cet article, en gros, si on veut résumer ce qui se passe dans les discussions, eh ben, on peut noter que les hommes parlent plus, voilà, en quantité de temps, etc. Les hommes interrompent beaucoup plus et ils ne font pas le travail conversationnel qui est en fait de laisser de la place, poser des questions, rebondir sur ce que dit la personne. Voilà. Les personnes trans, elles témoignent d'expériences autour des modifications de la voix et elles ont développé des savoirs sur le sujet. Alors, sur Insta, par exemple, on peut parler du compte de l'orthophoniste Mathieu Murier-Leclerc qui fait de la vulgarisation sur le sujet et puis qui donne des conseils aux orthophonistes cis. Il y a aussi l'orthophoniste Aaron Arnold qui a réalisé sa thèse sur le sujet. Aaron Arnold, ça se trouve facilement. N'étant pas concernée, je vais pas m'étendre sur le sujet de façon personnelle, mais plutôt je vais vous partager des extraits d'un article de Liz Escal Diachenko, un article qui est paru dans la revue GLAAD en 2022 et qui s'intitule « Du système de l'aveu, de l'identité par la voix aux pratiques vocales communautaires ». Allez, c'est parti, on écoute l'extrait de l'article.
1: Extrait de l'article « Penser la force politique des voix trans et féministes en musique ». Matérialité vocale, énonciation située et agentivité sonore de Liz Escal Diachenko dans la revue GLAAD. En 2022. Du système de l'aveu, de l'identité par la voix aux pratiques vocales communautaires. L'autorité sémantique et interprétative des personnes trans sur leurs propres pratiques vocales doit être distinguée du recueil de témoignages trans sur la voix. Dans une société de l'aveu où existe, comme l'explique Alexandre Baril commentant Foucault, une croyance partagée dans le fait que l'aveu public de nos désirs, de nos idées et de notre soi constitue une libération. Les prises de parole trans sur la voix sont en effet susceptibles de faire l'objet d'un système de l'aveu qui pousse les personnes trans à se dénuder corps et âme devant un public avide de connaître tous les détails de leur transition. Viviane Namasté, en 2015, qualifie ce processus de survisibilisation. Les voix trans sont à la fois ignorées dans leur ancrage matériel en tant que pratique située et surdéterminées pour figurer des métaphores du genre, de sa normalité ou de ses transgressions. Dans l'ordre des représentations médiatiques qui, au XXe siècle, ont souvent tenté de réduire les transidentités à des changements de sexe spectacularisés, Cette pratique d'extraction s'est combinée à la fétichisation et la médicalisation pour produire une vision binaire et médicalisante des changements de voix des personnes trans lors de leur transition. D'un côté, depuis la publication de l'autobiographie apocryphe de Lily Elbe en 1931, et alors que les différents traitements hormonaux féminisants disponibles ne modifient en aucun cas la hauteur, le timbre ou l'intonation de la voix, les médias fantasment des changements miraculeux chez les femmes trans et ou les personnes transféminines qui, même lorsque souhaitées, ne peuvent s'obtenir que par un travail phonatoire individualisé, y compris en cas de chirurgie du larynx et ou des cordes vocales. D'autre part, une quasi-absence de médiatisation entretient symétriquement l'ignorance concernant les effets de la prise de testostérone pour les hommes trans et ou personnes transmasculines, tandis que des publications scientifiques suggèrent que celle-ci serait incompatible avec la poursuite du chant à un niveau professionnel. Les exemples contraires d'artistes ayant eu recours à un traitement hormonal en cours de carrière dans des pratiques musicales aussi différentes que l'opéra ou le rock alternatif montrent pourtant que le traitement lui-même et les changements de timbre, étendue et tessiture qu'il induit peuvent donner lieu à des savoirs et des réappropriations multiples. Dans ces conditions, au lieu de chercher à doter le son naturalisé de la voix de mystérieux pouvoirs conçus comme indépendants des circonstances même de l'énonciation vocale, il s'agit plutôt de comprendre comment des savoirs trans sur la voix ont pu se saisir de la violence textuelle inscrite dans le corps transsexuel pour la transformer en force reconstructive, selon la formule de Sandy Stone dans son manifeste post-transsexuel. En effet, il n'existe pas de voix qui serait ontologiquement trans, mais c'est au contraire dans l'acte de chanter que la transitude du chant importe et que les chanteuses trans deviennent des sujets. Selon Lindsay Deaton, ancienne directrice musicale du Trans Corps of Los Angeles, prendre collectivement soin de sa voix par le chant permet en effet de donner force et pouvoir aux communautés trans, non-binaires et ou intersexes, afin de découvrir, d'aimer, de développer et utiliser leur voix pour changer partout leur environnement social. La pratique du chant dans un cœur en non-mixité trans prend ainsi corps à partir des luttes trans et féministes auxquelles elle contribue, autant que ces dernières la rendent possible. Leur archive commune est toujours en train de se faire, au travers de passages musicaux reliant histoire et mémoire, construction du sujet et construction de la communauté. Et je vais lire un autre article, une autre partie de l'article. Et je vais lire un autre extrait de cet article, plus loin, qui parle plutôt de la musique. Et je vais lire un autre extrait de l'article qui est un peu plus loin et qui va parler du groupe Gloss.
0: Et non, je n'ai pas du tout mal coupé.
1: Les pratiques vocales trans comme lieu de coalition. Dans son titre « We are from the future » 2015, le groupe punk d'Olympia Gloss situe pour sa part ce collectif dans un usage des voix où l'histoire des luttes se comprime en un cri de ralliement. Convoquant les pratiques et stratégies performatives du mouvement Riot Girls qui émerge au tournant des années 90 dans les scènes et les zines de cette petite ville de la côte ouest des États-Unis, Gloss nomme et combat de façon frontale la transmisogynie, soit le double standard que la société impose aux féminités trans. Et elle cite des paroles. On nous a dit que nous étions des filles à cause de nos vêtements, de nos looks, de nos pleurs. On nous a dit que nous étions des filles, alors on a réclamé nos vies de femmes. Maintenant, on nous dit que nous ne sommes pas des filles, que notre féminité ne suffit plus. On est des putains de filles qui vivent loin de cette merde sociale. »

Los inverse cette logique d'extraction d'une vérité de la féminité par son bloc de voix à la fois compact, entremêlé, un chant qui possède la force de rassemblement d'un slogan lancé lors d'une action.

on vient d'écouter le groupe Broken Focus avec Break Me Down, voilà, du bon vieux hardcore. Et juste avant, c'était Traidora avec le morceau Cuchillo. Et on a la chance qu'il y ait Traidora en concert à Saint-Thé bientôt. C'est au mois de juin, je n'ai plus la date exacte, mais guettez ça si ça vous a plu de l'écouter. On va continuer et on va parler de musique et de chant. La saturation vocale. Ce qu'on peut appeler le chant saturé, c'est quand on utilise d'autres résonateurs, là, qu'on a entendu parler au début de l'émission, là, sur l'extrait d'article qui parlait d'anatomie, de physiologie, tout ça. Donc, chant saturé, c'est quand on utilise d'autres résonateurs en même temps que les cordes vocales pour créer un effet qui peut être plus ou moins prononcé de saturation. Hein, donc, il y a différents résonateurs, donc les parties de l'appareil phonatoire qui servent de caisse de résonance ou d'éléments visuels.

0: vibrant. Voilà, il y a des trucs qui s'appellent les bandes ventriculaires. Ça, on peut utiliser le larynx, le palais mou. Et ça peut être utilisé pour modifier le son de la voix dite claire. La voix dite claire, bah, c'est celle qui n'a pas d'effet de saturation. Voilà. Il y a différentes techniques qui existent et qui produisent des chants dans lesquels c'est difficile de distinguer une note. En tout cas, ça peut l'être. Et dans ces techniques, eh ben, le metal, le punk hardcore, le crust utilisent pas mal le growl qui va aller mobiliser donc, la membrane au-dessus des cordes vocales qui s'appelle bande ventriculaire. Donc ça, c'est pour le growl plutôt, mais ça utilise d'autres résonateurs aussi en même temps. Et sinon, il y a le fry scream qui est une espèce de version hurlée. Alors, c'est plus compliqué que ça, attention, mais en gros, c'est une version hurlée de la distorsion que tu fais qui s'appelle la... Ah, bah, c'est ce que je suis en train de faire, la voix fry. C'est un peu... C'est comme... Vous avez vu le film d'horreur The Grudge, là ? C'est quand on fait... quand on imite le monstre de The Grudge, c'est quand on fait... Comme ça, là, mais en version hurlée. Et il y a aussi des distorsions avec l'épiglotte hein, et les arythénoïdes. Enfin, bref, ça fait des rugissements. Et les différentes distorsions et résonateurs sont fréquemment mélangés quand on chante. Et maintenant, il y a plein de meufs. Enfin, depuis hyper longtemps, en fait, dans certaines scènes. Il y a plein de meufs qui pratiquent ce type de chant. C'est juste que c'est devenu peut-être plus visible et plus visible dans des courants de métal mainstream, on va dire. Écoutons un extrait d'un article qui s'appelle, et dont le montage sera peut-être correct, contrairement au montage précédent, désolé. Il s'appelle « Faire entendre les voix des contre-publics féministes des scènes DIY, emplois vocaux et musicaux dans les Lady Fest en Allemagne ». C'est un article de Louise Barrière que je vais retrouver dans un endroit. Voilà. Et maintenant, plusieurs extraits d'un article intitulé « Faire entendre les voix des contre-publics féministes des scènes DIY, emplois vocaux et musicaux dans les Lady Fest en Allemagne » de Louise Barrière, qui est parue dans la revue Semen, qui est une revue de sémiolinguistique, en 2022. Signification vocale et jeu de genre. La voix, qu'elle soit parlée ou chantée, permet la transmission d'informations verbales, en musique les paroles d'une chanson. Mais celles-ci s'accompagnent aussi d'informations non verbales comme le genre du locuteur. Le décodage d'une telle information repose sur des stéréotypes, mais dans la majorité des musiques occidentales, tessitures et registres répondent à un découpage genré. Ainsi, de manière simplifiée, il est communément admis que le registre de poitrine et les tessitures de basse, baryton et ténor sont associées à des voix masculines, tandis que le registre de tête, les tessitures alto, mezzo-soprano et soprano connotent la féminité. Jouer sur ces paramètres influe sur la perception de ces significations genrées, dans un rapport de normes et de transgressions relevant d'une dynamique queer. Ici, le terme queer renvoie donc moins à une identité qu'à un processus de création et d'interprétation musicale. C'est notamment ce que montrent les travaux issus de la musicologie queer qui font de ce terme un verbe, comme l'indiquent des ouvrages comme « Queering the Pitch » et « Queering the Popular Pitch ». Or, plusieurs des travaux qui y sont restitués s'intéressent notamment aux pratiques vocales. Mungen analyse par exemple le recours à des techniques de cross-singing, autrement dit de travestissement vocal. Deux exemples me permettent ici d'illustrer ces pratiques telles que je les ai observées au cours des sessions d'observation participantes. Les voix bruitées neutralisent-elles le genre ? Extrait de carnet de terrain rédigé suite au Lady Fest de Mainz, Wiesbaden, en octobre 2019. Changement de plateau. Le deuxième groupe de musique de la soirée, Calque, monte sur scène. C'est un trio composé de deux hommes à la guitare et à la batterie, d'une femme au chant et au clavier. La musique commence par un larsen de guitare. Le batteur frappe les quatre temps de la mesure sur ses cymbales. Les deux musiciens coordonnent leur jeu. Le morceau commence. Pendant ce temps, la chanteuse se tient droite à l'avant-scène. Elle tient son pied de micro d'une main, ses yeux sont rivés sur le sol. Quelques mesures plus tard,
1: Elle approche son visage du microphone et délivre un cri puissant, saturé, impressionnant. Si les Ladyfest proposent des programmations aux genres musicaux variés, c'est dans le punk, le métal et leurs déclinaisons qu'il m'a semblé trouver les exemples les plus intéressants permettant de questionner le genre d'une voix. En effet, les vocalistes de métal extrême et de certains groupes de punk et de punk hardcore, à l'image de la chanteuse du groupe de musique Kalk, mise en scène dans l'extrait de Carnet de terrain cité ci-dessus, ont recours à des pratiques vocales dites saturées ou gutturales. Ces termes désignent des voix criées, produites grâce à la vibration simultanée des cordes vocales et d'un vibrateur secondaire, les bandes ventriculaires ou fausses cordes. Cette combinaison produit un effet de distorsion, or les voix présentent un élément distinctif résidant dans leur absence de contour mélodique net, rendant malaisé d'établir les successions de hauteurs distinctes que forment les phrases musicales chantées par le ou la vocaliste. Cette difficulté à percevoir les hauteurs précises des sons émis par la chanteuse de Kalk est présentée ci-dessous par le biais d'un sonogramme. Nous pourrions faire l'hypothèse que les voix bruitées échappent à la classification genrée des registres vocaux évoqués précédemment. Elles constitueraient de cette manière des voix dites neutres. Mais en réalité, un problème d'ordre social persiste. Si ces techniques semblent s'affranchir de la classification des tessitures et registres vocaux, elles n'en sont pas moins genrées. Il importe ainsi, comme le rappelle Philippe Tagg, de considérer tout message musical comme étant nécessairement informé par les conventions du champ socioculturel, elle-même informée par les processus de sémiosis précédents. Or, Pog Bakers et Julian Schnapp notent que les chanteuses de métal, en particulier dans les sous-genres extrêmes, semblent rares, c'est le moins qu'on puisse dire. Et de préciser que celles-ci sont néanmoins plus nombreuses que les instrumentistes. Il n'en demeure pas moins que la vaste majorité d'entre elles préfèrent recourir à des techniques de chant clair et non de chant grôlé, grunté ou hurlé. En ce sens, les techniques de chant bruité sont associées à la masculinité. Dès lors, la performance de la chanteuse de Kalk questionne ces normes genrées qu'elle prend à rebours. Elle ne fait cependant pas usage d'une voix au potentiel neutre, comme j'avais précédemment évoqué l'hypothèse. Toutefois, le contraste délibéré entre ses vocalités bestiales et la présentation résolument féminine de la chanteuse qui surjoue d'attributs et de symboles féminins, jupe courte, vêtements moulants, veste à sequins et chaussures à talons, constitue une remise en cause intéressante de l'habituelle androgynie valorisée chez les musiciennes de punk hardcore.
0: Bon, c'est intéressant comme article. Je trouve ça un peu mou du genou, j'arrive pas à savoir bien pourquoi, mais peut-être vous vous trouverez derrière votre radio. Mais donc, de fait, il y a plus de types qui pratiquent ce style de chant, là, le chant hurlé et tout ça, mais malgré le fait que ce soit en train de changer. Dans l'article, je suis bien d'accord avec le qualificatif de bestial, on y reviendra. Je vois plutôt ça comme des voix animales, et je suis pas la seule à avoir ce discours. Par exemple... même dans les vidéos de coach vocal sur YouTube, par exemple, il y a ce discours-là de « on utilise beaucoup les cris d'animaux pour s'exercer ». Enfin, voilà. Et d'ailleurs, c'est vachement intéressant, certaines vidéos de techniques vocales sur cette plateforme pour apprendre la pratique. Et aussi parce que les créatrices des chaînes mettent en avant que toutes les personnes sont équipées pour faire ce style de chant, que c'est accessible à toutes les meufs aussi. Et du coup, elles vont plutôt dire que déjà, la voix, c'est bricolable, modifiable, c'est un outil qui peut être forgé en effaçant le genre, plus ou moins. Et elles vont dire aussi que ce type de chant n'a rien de spécifiquement masculin, que c'est plutôt une des possibilités de la voix humaine, en fait, sans distinction spécifique de genre. Donc, oui, ça peut être vu comme viriliste parce que c'est un chant grave et ça correspond à une caractéristique attribuée aux voix masculines. En plus, ça exprime des émotions en général qui sont plutôt rattachées au masculin. Le fait d'avoir le droit d'exprimer ses émotions en public est plutôt en faveur des types, la colère, la rage, tout ça. Et d'autre part, quand on voit certains concerts, les attitudes des mexistes qui chantent, oui, on va rattacher ce chant hurlé ou crié à ces attitudes viriles et chiantes. Mais bon, comme bientôt, ils vont s'apercevoir que c'est absolument pas intéressant comme jeu de scène, il n'y en aura plus, et puis hop. Mais bref, Le principe, c'est surtout d'exprimer certaines émotions, souvent celles qui sont négatives, mais pas que, d'une façon hyper intense. La puissance, le fait de s'en emparer, c'est pas masculin. Enfin, ça devrait pas. Et en s'emparant de ça, on se le réapproprie. Et en plus, eh ben, c'est rigolo. Voilà. Esthétiquement, le chant dit hurler, il y a un côté aussi sans fioriture, brut et au-delà des mots. Oui, parce qu'on les comprend pas la plupart du temps. D'accord, mais il y a des livrets pour ça. Mais enfin, voilà, c'est au-delà des mots parce que c'est intense et ça fait du bien en fait. Et c'est pas que ce soit mieux que d'autres formes de chant, hein, c'est juste que c'est différent. Enfin, moi je trouve ça mieux, mais je sais que c'est pas le cas dans l'absolu. Et dans les chants hurlés, il existe des registres aussi plus aigus en fait quand ce sont des meufs qui les pratiquent. Enfin, les types font des trucs aigus aussi dans le grindcore, mais c'est pas pareil, c'est plus, on dirait des petits trolls comme ça. Voilà, alors qu'il y a des chants féminins, hurlés, criés, qui sont plus ce que je dirais un truc de voilà, vive l'hystérie, réappropriée. Il y a une puissance, une expression radicale, mais avec des voix qui peuvent être identifiées comme féminines. Et on va peut-être écouter des morceaux où ça fait un petit peu ça. Allez, c'est parti. Alors, on va commencer par un morceau de Black Dresses. Si je le retrouve. Hein. Où êtes-vous, Black Dresses? Voilà. C'est un morceau qui s'appelle Money Makes You Stupid. Là, on est sur de l'espèce de punk électro hyper vénère. Et ensuite, on écoutera un morceau du groupe Ayukaba qui s'appelle Sistema Siniestro. Deux styles très différents.

Et voilà, là c'était donc Ayukaba. Bon, dans tous les cas, les meufs sont de plus en plus visibles dans ce type de chant, même si elles ont toujours été présentes dans certaines scènes et certains milieux. Et en fait, j'ai du mal à y voir une valorisation de la virilité parce que ce chant serait spécifiquement masculin. Je trouve plutôt que la visibilité de meufs qui pratiquent ce chant, ça le rend plus neutre au niveau du genre et qu'on va vers ça. Quand les meufs chantent comme ça, bah, c'est pas pareil que quand c'est des types et c'est une réappropriation de formes d'expression dont les meufs ont été longtemps privées, comme le dit un petit peu l'article d'ailleurs. Voilà. C'est des formes d'expression et des quantités d'espace sonore hein, et des intensités émotionnelles aussi. Après, bah, il peut y avoir un discours de valorisation des meufs parce qu'elles chantent comme des mecs. Mais bah, c'est juste hyper con. Parce qu'en fait, on chante pas comme des mecs, on chante comme des animaux, quoi. Et l'inspiration de ce genre de chant, c'est l'intensité émotionnelle humaine brute. Parce que quand on va s'énerver, crier, la voix, elle va saturer un petit peu de cette façon-là. Alors on fait le rapprochement. Mais en vrai, ce type de chant, il est un peu fait pour sortir de l'humain des fois. Et alors moi, personnellement, mon inspiration, c'est le diable de Tasmanie. Voilà, vous voyez ? Très, très métal, le diable de Tasmanie, là. Voilà, donc ça, c'est un petit peu dans mes inspirations. Mais je vise l'opossum d'Australie aussi, qui est une bestiole mystérieuse. Voilà, là, le Gaïdia, vous avez peut-être déjà entendu ce bruit. C'est l'opossum d'Australie qui protège son territoire.

Voilà, magnifique, magnifique. C'est ça qu'on veut. Bon, j'ai vu passer des vidéos sur la voix lesbienne, genre des trucs Instagram et puis sur YouTube. Mais j'ai pas eu le temps de m'y pencher plus que ça. Il y a aussi tout ce qui est les mecs gays qui ont aussi un enjeu autour de la façon dont ils utilisent leur voix. J'ai pas vraiment étudié ça pour l'instant, mais je me dis que quand même, ce rattachement à l'orientation sexuelle de la voix, ça mérite d'être mentionné. Et puis voilà, du peu que j'ai vu, je crois comprendre que les lesbiennes s'écartent ou sont perçues comme s'écartant des normes vocales de féminité, et que c'est quelque chose de très ancien historiquement. Et les mecs gays sont perçus comme s'écartant également des normes de la voix masculine. Et cette féminisation de leur voix donne lieu à de la stigmatisation, voilà, en gros. Perso, je vous l'ai dit, je m'adapte, hein, comme une bille, quoi. Je suis vocalement instable. Voilà. Il y a aussi un truc que j'ai vu passer. J'ai envie de vous en parler quand même. J'ai envie de vous lire un petit extrait d'un article. C'est un article sur la radio FIP. Je ne sais pas si vous voyez, mais c'est une radio où les animatrices parlent comme ça. Bonjour, vous êtes sur FIP. Et c'est un truc hyper connu. Et en fait, voilà, y a des articles de recherche, évidemment, là-dessus. Et je vais lire un petit extrait qui est vers la fin d'un article. Un article qui s'intitule... Attendez, je vais le retrouver. Un article qui s'intitule « Certains l'aiment FIP » et qui a été écrit par la chercheuse Laura Frémy. C'est parti. Speakerine, sirènes et sexisme. À une époque où les ondes étaient saturées par les voix graves d'hommes, FIP s'est donc invitée comme la première radio non masculine. Ce qui fit son succès, mais ce qui ne l'empêcha pas de tomber dans l'écueil d'une certaine forme de sexisme. Sur FIP, la voix féminine d'une animatrice est traitée à l'antenne comme un intermède vocal léger, dépersonnalisé, interchangeable et expressément érotique. La parole d'une animatrice est maintenue dans une fenêtre de tir de 5 à 30 secondes, soit 4 minutes et 15 secondes par heure. L'animatrice se voit également dénier les sujets que le milieu du journalisme a longtemps jugés comme régaliens, à l'image de l'économie ou de la politique. En 1971, la création de FIP, qui paraît révolutionnaire, semble surtout tributaire de l'histoire. La FIPette ressemble trait pour trait au rôle tenu par les speakerines radiophoniques des années 30, cantonnées à l'annonce des programmes. Depuis, du chemin a été parcouru. Il ne faudrait pas oublier que FIP intervient au moins 3 ans après mai 68. Les mœurs étaient en train de se libérer, et si nous flirtions à l'antenne, c'est aussi parce que nous le décidions, raconte Simone Hérault, que nous avons interviewé. Ce qui est certain, c'est que FIP a initié en 70 une libéralisation du ton sur les ondes publiques, qu'ont repris à leur compte beaucoup de radios pirates et radios privées. En dernière instance, que dire de la voix FIP si ce n'est que cette chimère vocale n'est sans doute que la réminiscence des représentations ancestrales de notre rapport au son. À quelques millénaires d'écart, il semble bien que le phénomène des FIPettes puisse se rattacher à la figure antique des sirènes au large des rives de Cythère, des femmes poissons qui aspirent à attraper dans leur raie radiophonique un auditeur dénommé Ulysse, prisonnier des embouteillages. Ok, Laura Frémy. Bon, voilà. Voilà, c'était un petit mot sur la radio FIP. Bon, pour conclure, ce qu'on peut dire, c'est que malgré la présence d'une norme de binarité de genre dans la voix, il existe une très, très grande variabilité inter-individuelle et pas du tout binaire, et que la façon dont on utilise son appareil phonatoire influence plus notre voix que l'anatomie pure, voilà. Et aussi que c'est un des plaisirs de la vie de prendre de la place avec sa voix, en chantant, en criant, comme un putois ou comme d'autres animaux. Hein. Et c'est politique de s'octroyer cette place, dans la mesure, bien sûr, où on en a la possibilité et l'envie. Et c'est quelque chose qui peut faire... Ça peut faire de la joie, voilà. Je suis hyper niaise. C'est le printemps. Et voilà, pour compenser ce débordement d'émotions malvenues, je vais vous laisser avec un petit peu de black metal. Voilà. Alors, on va écouter... Qu'est-ce qu'on va écouter? Du black metal. Parce que...
les émotions, c'est nul. On va écouter Black Palace avec Apocalypse is Our Name. Et ensuite, on finira avec Witch Club Satan, Black Metal is Krieg.

mais comme c'est bien Black Palace. Hein. Donc Black Palace avec Apocalypse is our name. Je vais vous laisser avec Witch Club Satan. Et ben voilà, j'avais oublié de vous dire au revoir. Alors je vous dis au revoir et à bientôt. On se retrouve en troisième lundi du mois à 20h30 sur le 89.5 de Radio Joe. Bye bye.

Trois légendes du rap français sur le 895, tout ça en deux morceaux. On a commencé avec Rossé et à l'instant ce duo du bloc identitaire qui voyait la collab de Medine et Youssoupha.

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Et bien pourtant, vous êtes sur le 895 de Dio, sur laquelle vous venez d'écouter le violon de Carla Pallone. Ça a été suivi par la French Pop de Ray Moore et l'étrangeté sautillante à l'instant de Par le Gast 895 MHz.

Tu viens d'écouter Keg, Cousins Like Shit, Carnage, Picnic et Prohibition. 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

Ah là là, mais quelle poésie. Poésie du brouillard, poésie de l'oubli, poésie de la solitude. C'était Kane Ghost de Sparkle Horse, puis Disparaît de Charlene Darling. Maintenant, je vous propose de groover un petit peu, parce que oui, suffit les crises existentielles, hein, avec Pascal comme l'AD et les Liminanas qui nous proposent En bas de gamme. Vous êtes toujours sur 895 de Dio, bonne écoute.

Bonjour, bonsoir, au revoir. Vous êtes sur Radio Dion. On a écouté Endox Electric puis USA Nails, meilleur nom de groupe au passage. La chanson c'était Feel Worse, qui veut dire se sentir pire. À suivre, tu tournes en boucle.

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Avec Nico chez Gabi.

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Aïe, aïe, aïe, aïe, Nothing Works, c'était Declan McKenna qui a précédé toutes les recettes de Satellite Jockey. Et pour finir en beauté, une chanson que je kiffe de Future Islands, les maîtres de la chanson pas très radio, je vous laisse écouter.

vient d'écouter Michel David and the True Tones. Ça a été suivi par Hugh Brown, accompagné de Irie Heights. Et enfin de Savannah Funk, avec le producteur Gaudi. 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

Le sound system français OBF a été accompagné des Anglais de Irish and Steppas. Ça a été suivi par le projet IBBO Sound Machine et du cultissime groupe ESG sur le 895 de Dio.

du rock hexagonal et pour le moins local avec les Saffron Eyes de Saint-Étienne, Johnny Carwash de Lyon et à l'instant Normcore sur le 895 de Radio Dio et radiodio.org.

0: Libre, sauvage et impertinente, on vient d'écouter Herman Dune, suivi de Cat Power sur le 895.
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On a écouté Chafouin, sorti sur le label DIY Epis Records. Ça a été suivi par King Krul en live sur le 895 de Tour.

Radio duo Terre de Contraste, même au sein du grand monde du rock'n'roll, on a écouté Johnny Carr Wash, suivi des expérimentations de Los Elmar et à l'instant par les troublions punk stéphanois, Odyssée, l'onde de choc du punk rock à synthé.

0: Yann Tiersen, Mona Kazou et Liars, vous êtes bien sur le 89.5 MHz de Radio DIO.
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Un peu de douceur dans ce monde de brut avec The Wooden Wolf qui a été suivi par SR9 en compagnie de la voix de Bleak Bassi, puis de celle de Emily Jane White sur Duo.